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0: Bonjour à toutes et à tous. Désolé pour ce petit retard. Voilà, c'est problème technique parfois du direct, et notamment du lundi matin. bon, ce sont des petits trucs internes à régler. Bienvenue sur Radio Aria, le 99.6, et également internet radio-aria.fr. En ce lundi 21 septembre, bonjour Dom.
1: Bonjour Patrice, bonjour Hugues, et bonjour à toutes et à tous.
0: Qui a eu quelques problèmes avec ses boutons ce matin, mais il semblerait que tout ne soit pas encore tout à fait réglé. Bon, on va faire de notre mieux. J'espère que tout va bien se passer et que vous nous entendez à l'antenne aussi bien en FM qu'en Internet. Nous avons un invité ce matin que je vais présenter dans quelques instants. Et puis après, il y aura la revue de presse avec Dom et la météo, revue de presse assez longue aujourd'hui puisqu'il y a les trois journaux de samedi, dimanche, lundi. Et puis comme d'hab, quelques dates anniversaires d'un 21 septembre, l'éphéméride. On parlera agenda d'événements locaux. Il y a plein de choses qui vont avoir lieu cette semaine et surtout en fin de semaine qui arrive. Et puis on terminera par vous annoncer les programmes de Radio Aria pour cette journée du lundi 21 septembre. Nous accueillons à notre micro Philippe Spielmann.
1: Bonjour Philippe.
0: Bonjour Philippe.
1: Ravi de te voir.
2: Bonjour aux auditeurs, aux auditrices de Radio Aria.
0: C'est vrai, bien sûr. Mais c'est un habitué du micro de Radio Aria. Voilà, il connaît le studio. Philippe qui vient avec plusieurs casquettes aujourd'hui, différentes. On va commencer par la première, une casquette d'artiste, auteur, poète, qui vient donc nous présenter le récital de poésie et piano. C'est la cinquième édition de cette formule qu'il présentera ce mercredi 23 septembre au cours Saint-Charles, en collaboration avec l'ARPA de la commune d'Aucourt-Moulaines. Alors, est-ce que tu peux nous rappeler un peu en quoi consiste ce récital de poésie et piano ?
2: Oui, bien sûr. Donc, ça fait maintenant plusieurs années que je fais ce type de projet en direction des personnes âgées. Donc, c'est un projet qui est porté par l'association Santé PIO et qui est subventionné par la conférence des financeurs, la commission des financeurs pour la prévention de la perte d'autonomie. Parce que l'accès à la culture et aux arts pour les personnes âgées, ça fait partie du bien-être et c'est vraiment très important. Donc, j'ai déjà fait ce projet la première année, c'était à Herserange avec la résidence Blanche de Castille. J'avais poursuivi à Villerue avec la résidence Stéphane Essel, puis à Longuyot à la résidence du 8 mai. L'année dernière, c'était à Longuyon avec la résidence Automne et les Marronniers. Et puis donc cette année avec l'ARPA de la commune d'Aucourt, donc il y a deux groupes, un groupe sur Saint-Charles et un groupe sur Aucourt Centre.
0: Donc c'est un travail avec des résidences de personnes âgées ou des associations de personnes âgées, en l'occurrence l'ARPA, c'est une association de personnes âgées. Alors comment tu procèdes ? Donc tu vas à la rencontre de ces personnes âgées, aussi bien qu'ils sont en résidence ou qu'ils sont dans ces associations, et qu'est-ce que tu prépares avec eux ?
2: Voilà, alors l'idée c'est que le programme soit fait à partir des propositions des personnes âgées. Alors je procède toujours comme ça, en général je rencontre les responsables des associations, de l'association ou des résidences, et puis je leur demande quand a lieu le café hebdomadaire des groupes en question, parce que si je mets une affiche quelque part, projet poésie, réunion, telle date, je risque d'avoir personne. Beaucoup de personnes âgées que je rencontre, leur première réaction, oh la poésie, c'est pas pour nous, on se rappelle plus de rien, etc. Donc je m'arrange toujours pour venir au café hebdomadaire, où je me permets de les interrompre pendant 10 minutes, un quart d'heure pour leur présenter le projet. Et souvent, la réaction, c'est « Oh là, pas la poésie, non ?» Et puis, j'amorce ou quelqu'un cite un poème, quelqu'un d'autre bondit, et on commence à dérouler le fil de la pelote. Et ensuite, je donne rendez-vous pour une réunion où là, les personnes intéressées viennent. Donc, il y a des échanges. Moi, j'ai des techniques pour faire s'exprimer les gens. Je viens avec l'ordinateur, vidéoprojecteur. Donc, par exemple, quelqu'un me cite le titre d'un poème. Ben, je le recherche tout de suite sur Internet et je le projette sur écran. On peut le lire tous ensemble. Voilà. Une autre particularité avec les personnes âgées, c'est que j'ai constaté au bout de plusieurs expériences que pour un certain nombre d'entre elles, la poésie s'est arrêtée à 12-13 ans avec l'école. Mmh. Et donc certaines personnes n'ont pas grand-chose à proposer en termes de poésie. Donc j'ouvre un deuxième champ, j'accepte qu'on me propose des textes de chansons. Et là, tout le monde est sur le même pied d'égalité, quels que soient les âges, tout le monde a des chansons en tête. Et à ce moment-là, j'utilise le texte de la chanson comme une poésie.
0: Hein.
2: Et beaucoup d'entre elles, d'ailleurs, sont des poésies. Quand on me propose du Jean Ferrat, souvent, en fait, c'est Aragon au départ. Mmh. Hein. Ou Brassens, ou Brel, ce sont des textes qui sont très poétiques. Donc, je les utilise comme si c'était des poèmes.
0: Mmh. Alors, puisqu'il y a déjà eu quatre expériences, ce premier contact, comme tu l'expliquais, peut être un petit peu difficile, puisque tout le monde n'a pas la mémoire et tout le monde ne se rappelle pas. Mais est-ce que les choses avancent au fur et à mesure de la discussion? Est-ce que les idées viennent et fusent au bout d'un moment?
2: Oui, voilà. Il y a toujours un phénomène d'entraînement qui se produit. Par exemple, à Aucourt, un monsieur Noël qui s'est mis à réciter un poème de José María de Heredia par cœur. Les autres partenaires du groupe en fait étaient très surpris et ne savaient pas qu'il était capable de ça, qu'il avait aussi cette petite passion en lui dont il n'avait jamais parlé. Mmh. Hein. Et j'ai toujours aussi des belles surprises à Aucourt au mois de mai. Il y a une dame qui est venue, Madeleine, avec son cahier d'écolier.
1: Super.
2: Cahier d'écolier j'ai entre les mains, qui a au moins 70 ans, avec le poème par exemple de La mort du loup d'Alfred de Vigny, écrit à l'encre violette, à la plume sur le cahier. Quand on voit la qualité de l'écriture de l'époque,
1: c'est formidable. Il n'y a pas de mots.
2: C'est impressionnant.
0: C'est l'écriture d'un autre temps.
2: Voilà. Donc, il y a vraiment des surprises qui se passent à chaque fois.
0: Mmh. Alors derrière ça, l'objectif, quand tout ce travail a été fait, c'est de mettre en musique quelque part ce choix de poème ou de chanson,
2: voilà.
0: De mettre en musique pour justement faire un récital et proposer un récital.
2: Voilà,
0: Alors, ce travail de mise en musique se fait avec un pianiste. C'est Roberto Cherson. Est-ce que tu peux nous parler un petit peu de Roberto, qui il est?
2: Oui. Alors, Roberto Cherson, donc c'est un ami maintenant. On s'est rencontrés en 2006 pour faire un premier récital. C'était à l'église romane de Mont-Saint-Martin, à l'initiative de la ville de Mont-Saint-Martin et de la Ligue des droits de l'homme. Un récital autour des poèmes de Pablo Neruda, puisque Roberto est chilien d'origine. Mmh. Il est arrivé en France à l'âge de 20 ans. Il y vit maintenant, il est en France depuis 20 ans. Il retourne régulièrement au Chili. Et donc, le principe qu'on a trouvé à l'époque, donc il y a 20 ans maintenant, c'est de réciter de la poésie sur des œuvres du répertoire de musique classique. Mmh. Voilà. Donc, à partir des poèmes et des textes de chansons que les personnes âgées m'ont proposés, alors, je précise que je m'engage auprès de chaque participant d'utiliser au moins un texte par personne présente. Quel que soit le texte proposé, je m'engage à ce qu'il y ait au moins tous les participants auront une de leurs propositions dans le programme. Alors, ça donne quelquefois des choses un peu étonnantes. Hein. J'ai par exemple, je ne sais plus qui c'était, qui avait pas grand-chose à proposer. Elle m'a parlé de Colchic dans les prés. Mmh. Voilà. Eh bien, je vais réciter Colchic dans les prés sur la barcarolle de Chopin. Voilà, vous allez voir, c'est assez étonnant.
0: D'accord.
2: C'est assez étonnant. Donc avec Roberto, je vais chez lui répéter, et puis on prend chaque poème, chaque texte, et on cherche une œuvre du répertoire qui colle avec la tonalité du poème, si c'est un poème gai, triste, entraînant, rythmé ou pas. Et donc on passe toute une journée au moins à chercher l'œuvre musicale qui colle avec le poème. Mmh. Ce qui fait que chaque récital est unique.
0: D'accord. Répertoire de musique classique, c'est plutôt ce choix. Pourquoi? Pourquoi pas des musiques plus contemporaines? C'est plus facile peut-être?
2: Alors, c'est-à-dire que Roberto, lui, est un interprète de musique classique.
0: D'accord.
2: Hein, voilà.
0: Okay, okay.
2: Donc, il cherche. Alors, il y a beaucoup de musiciens du 19e. Hein, il y a beaucoup de musique de Chopin, Schubert, Beethoven, Franz Liszt. Mais on a aussi du Gershwin ou des musiciens du 20e siècle. Hein, de temps en temps, Ravel, des compositeurs espagnols ou sud-américains. Hein, voilà. Mais il y aura beaucoup de Chopin dans le récital de mercredi prochain.
0: Alors, justement, quand on arrive au bout de ce travail, le choix des poèmes ou des chansons, le choix des musiques qui sont adaptées aux poèmes et chansons choisis, on arrive à un récital de combien à peu près?
2: Alors, en général, je fais 1h30 à peu près. Un récital, il faut entre 23 et 26 poèmes et textes de chansons. Dans le programme, on met toujours au moins une œuvre au piano seul. Pour que les spectateurs puissent vraiment profiter du talent de Roberto, qui peut s'exprimer pleinement, parce que quand il m'accompagne, il fait toujours attention à ne pas couvrir le texte, donc il est souvent un peu dans la retenue, pour qu'il y ait un équilibre entre texte et musique, et je laisse toujours l'occasion qu'il puisse exprimer son talent. Et donc là, il a travaillé une œuvre de Chopin qui est une œuvre de virtuose, c'est le Scherzo de Chopin. Donc pour ceux qui veulent découvrir son talent, ils pourront aussi l'apprécier pleinement avec une œuvre au piano seul.
0: Et comment c'est perçu à partir des expériences précédentes par le public qui... Alors, est-ce que déjà, je pense qu'ils viennent tous ceux qui ont proposé les poèmes, etc., à moins qu'ils aient vraiment un empochement de dernière minute, mais ils sont tous là. Comment c'est perçu après? Parce qu'ils n'ont connu que le choix des poèmes et des chansons. Et comment ils perçoivent après le résultat final avec la musique qui est intégrée?
2: Alors, c'est souvent une grande surprise quand c'est terminé, parce que les gens n'imaginent pas comment les textes peuvent être mis en valeur sur scène et renforcés par une atmosphère musicale. Donc, et on prolonge toujours le récital par un moment de café, de brioche, pour que les échanges se poursuivent et pas comme ça se séparer juste après les applaudissements. Donc c'est un temps aussi important, le temps de discussion qui suit ce récital.
0: Alors, on le précise, donc on le rappelle, c'est ce mercredi 23 septembre à 15h à la salle des fêtes de Saint-Charles. C'est gratuit, d'une part, mais c'est ouvert à tous.
2: Absolument.
0: C'est-à-dire aux personnes âgées de l'ARPA qui ont participé avec toi à cette conception de ce récital.
2: Exactement. Donc, le récital est travaillé, le programme avec un groupe, mais le spectacle est ouvert à tous. D'ailleurs, au fil des années, y a des gens qui suivent un peu ce qui se passe. Et je sais qu'il y a des gens de Longuyon qui vont venir, d'Erserange, Donc, à force.
0: À force, ça fait des adeptes.
2: Voilà. Et comme le programme est différent à chaque fois, donc c'est à chaque fois une nouveauté avec des textes nouveaux à découvrir.
0: Eh bien, pour donner un exemple à nos auditeurs et auditrices et peut-être leur donner l'envie de se déplacer mercredi à la salle des fêtes de Saint-Charles, on va écouter justement un extrait qui vous donnera une idée. C'est un poème de Jean Zept, c'est ça, hein?
2: Alors, Jean Zept, c'est un Erserangeois, un ami poète, qui a travaillé dans la sidérurgie et je l'avais rencontré pour préparer le récital que j'ai donné il y a 2 ans à l'église Notre-Dame de Senelle de Erserange. Donc, son poème s'intitule « Français ». Ce genre de poème actuellement, c'est un antidote à la théorie de la remigration. Vous allez écouter le sens de ce poème qui est très très fort et qui évoque d'où viennent la plupart des habitants du bassin.
0: Et tout ça sur une musique de Chopin.

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0: Voilà, on aurait pu laisser un peu les applaudissements, mais on peut applaudir nous-mêmes ici dans le studio.
1: Et comment, oui.
0: Alors, passons à un autre sujet maintenant et qui concerne toujours Aucourt-Moulaine. Et là, on passe à la double casquette de Philippe, non seulement d'adjoint au maire, on le rappelle, d'Aucourt-Moulaine, et également membre de l'association La Barque Silencieuse, puisque la municipalité, en partenariat et en soutien à cette association, organise dimanche prochain, le 27 septembre, un concert de musique baroque. Alors, avant déjà de venir, comment est venue cette idée, est-ce que tu peux rappeler quels sont les objectifs de l'association La Barque Silencieuse?
2: Alors, La Barque Silencieuse, c'est une association qui existe depuis plus de 10 ans. L'initiative en a été prise par le docteur Fabrizi, rejoint vite par un groupe de personnes concernées par le problème. L'idée de La Barque Silencieuse, c'est de créer sur le bassin de Longwy une maison de soins palliatifs. Puisque ça fait cruellement défaut au nord de la Meurthe-et-Moselle actuellement, les personnes en fin de vie qui doivent bénéficier de soins palliatifs soit vont en Belgique du côté d'Arlon, ou quand ils arrivent à avoir une place, vont beaucoup plus au sud ou en Moselle, à Hayange par exemple. Donc c'est un équipement sanitaire qui fait cruellement défaut, et le docteur Fabrizi se bat maintenant depuis plus de 10 ans pour porter un projet et afin qu'une maison de soins palliatifs voit le jour sur le PIO.
0: Alors, ce choix d'organiser ce concert de musique baroque en partenariat et en soutien à l'association, il a été tout naturel pour la municipalité d'Aucourt-Moulaine?
2: Bien sûr. Alors, il y a plusieurs municipalités du bassin qui soutiennent ce projet depuis déjà longtemps. Et donc, la nouvelle équipe municipale avait pris l'engagement auprès de la population de soutenir ce projet, déjà le faire connaître, le soutenir financièrement en versant une subvention, et d'aider à ce que cette association puisse trouver un terrain sur l'agglomération pour que ce projet devienne réalité. Alors, il y a deux facteurs qui peuvent être décisifs. C'est d'une part avoir un terrain à l'euro symbolique, puisque l'association n'a pas les moyens de pouvoir acheter un terrain. Par contre, elle a un plan de financement pour ensuite construire. Donc, deux actes décisionnaires sont importants. Bénéficier d'un terrain de l'agglo à l'euro symbolique, et puis d'un autre part avoir le feu vert de l'ARS pour qu'ensuite tous les financements d'État, de la sécurité sociale accompagnent la création et le fonctionnement de ce projet. Alors, ce qui est un peu dommageable, c'est qu'on assiste depuis maintenant un petit moment à une partie de poker menteur en fait entre l'ARS et l'agglomération, où l'agglomération, certains élus disent on attend que l'ARS se décide, et l'ARS dit on attend que la Barque Silencieuse et un terrain. Voilà. Donc, il faut bien qu'à un moment, quelqu'un fasse le premier pas. Et je pense que là, si les élus de l'agglomération faisaient ce premier pas, ce serait un bon signal envoyé à l'ARS, qui pourrait, à ce moment-là, être mise devant ses responsabilités et donner la suite favorable à ce projet.
0: Le message est passé, en tout cas. Ce concert de musique baroque tournera autour d'œuvres de Vivaldi, avec l'ensemble Insolito de Nancy, qui comporte 5 artistes sur scène. Une raison particulière au choix de la musique baroque et de ce groupe en conséquence.
2: Le docteur Fabrizi est passionné de musique baroque. Il pratique lui-même la musique au violoncelle. Il a tout à fait raison d'aller dans la veine qu'il aime bien. En général, on fait bien ce qu'on aime. Donc voilà. Donc ça fait maintenant plusieurs années qu'il propose des concerts de musique baroque. Alors c'est un double objectif, à la fois passer un beau moment culturel et artistique, et venir, c'est aussi une marque de soutien à ce projet. Donc il s'arrange aussi à tourner dans les différentes communes. Je sais qu'il l'a fait à Conné-Romain, il l'avait fait dans les Soufflantes, il l'avait fait où est-ce que j'étais allé, je sais plus, enfin ça m'échappe, c'est pas grave. Et donc cette année, je lui avais proposé de venir à Aucourt, puisque la municipalité d'Aucourt soutient ce projet. Donc ça se passera à l'église Saint-Éloi,
0: Aucourt Centre, dans
2: l'église
0: en face de l'hôtel de ville.
2: Voilà, c'est ça. Donc ce sera à 15h30 ce dimanche. Le programme est essentiellement basé sur Vivaldi. cette année, avec notamment le fameux Stabat Mater de Vivaldi, qui est une œuvre majeure pour ceux qui s'intéressent à la musique baroque. Mais je pense que ça vaut le coup de venir, même si on ne connaît pas la musique baroque. Je sais qu'à chaque fois, je rencontre des gens qui viennent à ces concerts-là par soutien, et puis en fait ressortent en disant « Ah ben, c'était magnifique, je ne connaissais pas ». Voilà, et on a affaire à des artistes vraiment de grande qualité qui viennent de Nancy. C'est Vincent Tricari qui dirige cet ensemble, qui est à la base claveciniste, et on a des musiciens et des musiciennes de grand talent. Il y a Stéphanie Feli au violoncelle, Estelle Lovikoni-Magar au violon, Alizis Schleré au violon, et une grande soprano, Bertha Sgard, qui est vraiment très impressionnante. Alors il y a Vivaldi au programme, et puis il y a toujours quelques surprises. Notamment avec les racines italiennes de la population, il y a souvent des petits plus qui se rajoutent en fin de récital et qui font un plaisir.
0: Puis Vivaldi, quelle consonance qui corresponde à l'Italie un petit peu. Je suppose aussi que, bien, tu l'as dit, mais on vient aussi, peut-être il y aura discussion derrière, on vient aussi pour s'informer sur le projet de la marque
2: Silencieux. Alors, il y a toujours un entracte, alors tout dépend du programme, soit un entracte, soit un pot à la fin. Avec café, brioche, il y a des bulles, il y a du bon jus de pomme bio pour effectivement prolonger les échanges. Ce sont aussi des concerts qui sont organisés pour ça.
0: D'accord. On précise les tarifs parce que là c'est pas gratuit.
2: Voilà. Non.
0: Mais c'est en soutien à l'association La Barque Silencieuse.
2: Voilà. On a quand même 5 musiciens professionnels qui viennent.
0: Bien sûr.
2: Quand on connaît un petit peu le monde culturel, eh bien les musiciens faut aussi qu'ils vivent. Voilà. Alors ils font un effort déjà financier et pour se libérer pour venir, il faut le savoir. C'est pas le coût que ça pourrait coûter dans une salle comme l'Arsenal qui est proposé de leur part. Mais ils sont quand même rémunéré, ce qui est normal. Donc le tarif est de 25 €, c'est le tarif normal, mais il y a des tarifs réduits à 15 € pour les étudiants, les sans-emploi ou les bénéficiaires du RSA, et puis un tarif enfant de moins de 15 ans à 10 €. Alors, moi j'invite les auditeurs à réserver leur billet sur le site internet de La Barque Silencieuse, donc c'est labarquesilencieuse.com. Vous allez tomber sur le concert et là vous pouvez acheter votre billet en ligne, et en réservant en ligne, comme l'association est reconnue d'utilité publique, vous aurez aussitôt une déduction fiscale, vous aurez un reçu pour déduction fiscale sur les 25 € du concert. On a même des fois des gens en fait qui mettent plus que 25 € pour acheter le billet. C'est sous forme de don, et puisqu'il y a une réduction fiscale qui peut venir à la clé. Par contre, si on paye son entrée le jour même, là il n'y a pas de déduction fiscale parce que c'est très compliqué à mettre sur pied.
0: D'accord. Eh bien, on rappelle donc ça, c'est ce dimanche 27 septembre à 15h30 à l'église Saint-Éloi de Haucourt-Centre, Haucourt-Village, en face de l'hôtel de ville. N'hésitez pas à venir soutenir effectivement le projet de La Barque Silencieuse et cette initiative de la municipalité. On profite également de la présence de Philippe, et là on prend sa casquette d'adjoint au maire. Toujours dans la même veine, il y a plein de choses qui vont se passer là au Courmoulin, qui sont déjà passées le week-end dernier, je crois, avec donc la commune de Courmoulin qui est chargée d'organiser Octobre Rose cette année, je crois le 11 octobre si je me trompe pas.
2: Voilà.
0: Est-ce qu'on peut déjà en dire quelques mots?
2: Voilà, donc c'est alors plus précisément le Parcours Rose, qui maintenant existe depuis plus de 10 ans, je sais plus exactement combien d'années sur le bassin de Longwy. Donc chaque année une nouvelle commune accueille ce projet. L'année dernière c'était Mont-Saint-Martin, et donc cette année c'est au cours.
0: Est-ce qu'on peut déjà en dire quelques mots?
2: Voilà, donc c'est alors plus précisément le Parcours Rose. Qui maintenant existe depuis plus de 10 ans, je ne sais plus exactement combien d'années sur le bassin de Longwy. Donc chaque année une nouvelle commune accueille ce projet. L'année dernière c'était Mont-Saint-Martin, et donc cette année c'est Haucourt-Moulaine qui accueille le Parcours Rose le

0: le matin du dimanche 11 octobre s'ils veulent participer à cette marche. Alors, il y a aussi une course pour ceux qui veulent courir. Les coureurs partent en premier et les marcheurs suivent derrière. Il y a de l'animation, de la musique, de la danse, de la restauration. Enfin, voilà, c'est un beau moment à vivre en soutien à toutes les opérations pour prévenir contre le cancer du sein.
1: On aura l'occasion, bien entendu, de reparler de tout ça au micro de Radio-Auria et d'annoncer, mais ça permettait de dire à nos auditeurs et auditrices qu'effectivement, ils peuvent bloquer sur leur agenda le dimanche, hein, pas le samedi, le dimanche 11 octobre. Moi, j'ai fait le tour de mes questions. Philippe, est-ce que tu aurais quelque chose d'autre à ajouter sur les deux projets, les deux initiatives dont on vient de parler?
0: Alors, moi, vous connaissez mon attachement à la culture, hein, et je pense que toutes les opportunités, toutes les occasions sont bonnes à saisir pour apporter la culture sur le territoire, dans les quartiers, et c'est quelque chose de fondamental. On le voit, moi, quand les réactions des personnes âgées, par exemple, après les récitals, c'est souvent quand est-ce qu'on refait ça, quoi. Voilà. Hein. Donc il y a une grande demande, il y a une soif de culture et il faut absolument la satisfaire. Je pense que dans le monde d'aujourd'hui, ce sont des moments indispensables pour la vie de chacun.
1: Là aussi, le message est passé. Eh bien, pour revenir à ce qui va se passer ce dimanche, eh ben justement, on va écouter un extrait de Stabat Mater Dolorosa de Vivaldi, quelques notes de musique baroque.

mais on n'a pas tout à fait fini sur avec Philippe Spielmann. Il m'avait demandé en plus si c'était possible de rendre un de nouveau, puisqu'on l'avait déjà fait à notre antenne, un hommage à Catherine Ringer. Eh bien, je dis oui, pourquoi pas, allons-y. Donc, il souhaitait entendre Catherine Ringer en live de ce qui était dans une émission de France TV avec Ding Dong Dong. On écoute ça tout de suite.

0: Voilà. Alors, c'était donc Catherine Ringer qui complétait le choix de notre invité ce matin, Philippe Spielmann.
1: Bon choix.
0: Ben voilà, tout a été des bons choix. Eh bien maintenant, on passe à la revue de presse du jour même des trois jours, samedi, dimanche, lundi, avec Dom.
1: Alors,
0: c'est
1: samedi,
0: parti.
1: Bassin de Longwy, transition écologique, des assises vont debout contre l'attentisme. La 6e édition des assises de la transition écologique organisée par le Grand Longwy se tiendra du 21 au 27 septembre, donc à partir d'aujourd'hui. De Longwy à Londrey-de-la-Malmaison, en passant par Connay-Romain, Lexis ou Villers-la-Montagne, au menu d'innombrables ateliers, expositions, conférences, visites guidées. Et entre autres, dans les ateliers concrets qui permettent de donner différentes solutions à tout le monde. Donc il y aura des ateliers de cosmétiques faits maison, cuisine anti-gaspi, fabrication d'abris à hérissons, bijoux faits main, construction d'un projet d'énergie renouvelable citoyen, couture, lacto-fermentation et bien d'autres encore. Il y aura aussi des conférences sur la végétalisation des cours d'école ou encore la lutte contre le frelon asiatique, des centres d'information, des animations sur l'économie circulaire, des expos, des formations au jardinage, des visites à la ferme des Neuf Racines ou encore du fort de Fermont, devenu un refuge de biodiversité. Alors, il y a un contact au 03 82 26 03 00 ou le programme complet sur www.grandlonguy.fr. Alors, on va reparler du bal des pompiers. On avait
0: reçu
1: M. Houdard. Mmh. Alors, décalé en septembre, le bal des pompiers a attiré 2000 personnes.
0: Oh.
1: On est fiers d'avoir maintenu le bal malgré la canicule, le report, les difficultés, d'avoir réussi à se remotiver et se regrouper. Les équipes étaient là. En bilan du 9e bal des sapeurs-pompiers de Longwy, le président du staff organisateur Nicolas Houdard retiendra la qualité et la ténacité de l'organisation plutôt que la quantité des participants. Samedi 12 septembre, environ 2000 personnes ont pris part à la fête, c'est moins qu'espéré. Conseil de l'adjudant-chef Houdard et l'événement chiffré à 47 000 euros aura donc du mal à atteindre l'équilibre financier. Alors l'an prochain et les éditions à venir, il faudra rester sur juin. Septembre est moins porteur.
0: Sauf si à la canicule.
1: Sauf si à la canicule.
0: Mais évidemment.
1: Alors, passons au journal de dimanche. Sur Metz, légitime défense des policiers, ils ont manifesté contre le projet de loi. Les manifestations étaient organisées ce week-end partout en France contre le projet de loi sur la présomption de légitime défense de la police. Et à Metz, plus de 300 personnes ont défilé samedi 19 jusqu'au palais de justice. Elles dénoncent un texte de la honte qui doit être par tous les moyens rejeté. Alors, à Mercilba, prix des carburants, ce supermarché ne se réapprovisionnera pas. C'est par un message sur les réseaux sociaux que l'enseigne Carrefour Contact de Mercilba a informé ses clients qu'elle ne se réapprovisionnerait pas plus ses câbles de carburant tant que les prix de ceux-ci sont au plus haut. Pour Julie Lahure, la gérante, cette décision fait suite à un ras-le-bol. Elle espère une réaction très vite de l'État. Oui.
0: Qui a du mal à venir.
1: Oui.
0: Mais il y a des pénuries, hein. J'entendais ce matin sur les informations télévisuelles qui commençaient aussi à avoir des pénuries dans plusieurs stations.
1: Oui.
0: Total, bien entendu, pour commencer. Mais également d'autres, et on pense effectivement... Alors, on a l'avantage, nous, d'être proche du Luxembourg, et encore, ils sont...
1: Et encore.
0: Je ne parle pas des prix, hein,
1: oh
0: parce
1: là
0: que...
1: Là.
0: Bon, mais en termes de pénurie, effectivement, on pense à ces petits villages qui ont éventuellement une station comme ça, dans un, mais bon, voilà, qui ne seront plus livrés, c'est un peu compliqué. Donc, il y a les prix, et il y a la pénurie qui semble arriver aussi. Bien compliqué, tout ça.
1: Alors, toujours dimanche... Manufacture des émaux de Longwy, le moment de vérité, ce sera 2027. Le 19 septembre 2024, la manufacture des émaux de Longwy 1798 était placée en redressement judiciaire et fin février, le tribunal de commerce de Val-de-Briey a confirmé sa confiance en son président, Martin Pietri, pour l'avenir de l'entreprise. Où en est-elle 2 ans après le début de cette période incertaine? Donc, réponse de Martin Pietri, on a quand même eu un retournement total de situation depuis le 19 septembre 2024. Et tout d'abord, on a traversé la période d'observation tout en ayant une activité permettant de payer nos factures et de montrer qu'on est viable. Ensuite, il a fallu redevenir une entreprise comme une autre, n'ayant plus besoin de la protection du tribunal. Une très grande étape. L'autre tour de force a été de réussir la mobilisation permettant de sortir de cette situation et, surtout, de construire la manufacture des années futures. Eh bien, voilà.
0: Bon.
1: C'est bien.
0: Soit plus rose qu'il ne l'a été ces dernières années.
1: Oui.
0: Voilà, on avait reçu, je crois que c'était par téléphone, M. Pietri, voilà, qui avait l'air positif pour l'avenir.
1: Oui, oui.
0: Bien, espérons que les choses restent en l'état.
1: Alors, on va passer à Mont-Saint-Martin. Il n'est pas de la Clairière. Les familles s'insurgent contre les conditions de vie de leurs aînés. Le point de non-retour est atteint par des familles de résidents accueillis à l'EHPAD de la Clairière à Mont-Saint-Martin. Elles ont décidé de réagir face aux dysfonctionnements qu'elles ont constatés au sein de la structure, notamment dans les soins prodigués, faute de soignants. Le groupe SOS Senior en charge de la structure s'explique. Alors, contacté, le groupe SOS a répondu dans un courriel que chaque remontée des familles est prise avec le plus grand sérieux, chaque signalement fait l'objet d'une analyse attentive et des investigations sont menées afin d'apporter des mesures correctives nécessaires. Nous entendons l'inquiétude des familles lorsque l'autonomie ou l'état de santé d'un proche évolue. Face aux reproches concernant un manque de personnel soignant au sein de l'établissement, là aussi le groupe SOS Senior indique: nous ne contestons pas les difficultés de recrutement auxquelles nous sommes confrontés. Elles touchent l'ensemble du secteur médico-social et sont particulièrement marquées sur le territoire du PIO. Malgré ces contraintes, nous mettons en œuvre tous les moyens disponibles pour garantir la continuité et la sécurité de l'accompagnement. Accusé de maltraitance envers les personnes âgées, le groupe SOS Senior assure appliquer une politique de tolérance zéro à l'égard de toute situation pouvant relever de la maltraitance. De son côté, la procureure de la République du tribunal judiciaire du Val-de-Briey a demandé une remontée d'informations sur cette situation. Mmh. Et ben voilà,
0: affaire à suivre. On reçoit vendredi prochain de cette semaine des représentants de l'association des résidents de l'EHPAD de Villerue pour les mêmes raisons. Le même sujet. Si parfois des auditeurs, auditrices de ce dont on vient de parler, d'hommes de Mont-Saint-Martin, veulent venir compléter l'intervention de cette association des familles de résidents de l'EHPAD de Villerue et venir parler de la situation à Mont-Saint-Martin, eh bien, prenez contact avec nous au 03 82 25 80 80 avec Léonie. Et ça sera l'occasion, puisque c'est exactement le même prestataire, c'est SOS. Donc ça permet, plutôt que d'avoir deux fois des invités, autant que tout le monde vienne s'exprimer le même jour. Donc vous êtes cordialement les bienvenus vendredi prochain. Si vous nous écoutez ce matin, prenez contact avec la radio.
1: Passons dans le canard d'aujourd'hui, lundi 21 septembre. Et on va parler du patrimoine, parce que hier c'était aussi la fête du patrimoine. Des bénévoles en cuisine pour récolter des fonds. Alors, l'Association pour la sauvegarde du patrimoine du pays de Longwy a tenu un stand lors des journées européennes du patrimoine à Longwy pour récolter des fonds afin de protéger le patrimoine des communes du pays. Les bénévoles ont préparé des viennoiseries supervisées par le président Christian Manfredi. Alors, ils ont préparé près de 1200 gourmandises. Allez, je vais vous faire
0: saliver.
1: Hein? Mmh. Ils ont même remis au goût du jour une pâtisserie un peu oubliée composée de pommes et de sucre enrobée d'une pâte. Et c'était un dessert populaire réalisé dans les familles du bassin de Longwy. C'était simple et économique. Cependant, notre produit phare est incontestablement la fameuse tarte au sucre, détaille Jacques Rondeau, le vice-président.
0: Mmh.
1: Et ben voilà.
0: Très bien.
1: On nous a fait...
0: C'était bien.
1: Allons-y toujours. Droit s'informer, découvrir, échanger, prendre soin de soi. Droit logement, déplacement, numérique, handicap et bien-être. Plus de 70 professionnels seront réunis pour écouter, renseigner et orienter le vendredi 25 septembre à partir de 14h, salle de Gérard de Canel à Longwy. Une belle occasion de découvrir les dispositifs et les services qui peuvent accompagner au quotidien. Le Centre communal d'action sociale de Longwy propose également un programme d'atelier numérique pour apprendre, progresser et surtout gagner en autonomie avec les outils du quotidien. Donc à partir de 14h, il y aura un atelier qui proposera d'apprendre à utiliser facilement l'écran tactile d'un smartphone, créer un album photo numérique, découvrir les bons réflexes pour naviguer en toute sécurité sur Internet. Oui, ça c'est sûr que... À 15h, fonctionnement des applications, organisation des fichiers sur ordinateur, découverte des outils de communication instantanée. Et entre les deux ateliers, il sera possible d'aller à la rencontre de l'équipe du CCAS de Longwy pour découvrir ses services et ses actions, mais aussi tester une tablette numérique et s'essayer à la réalité virtuelle. Donc c'est rendez-vous le vendredi 25 septembre dès 14h à la salle de Canel à Longwy, mais nous en reparlerons.
0: Ok.
1: Voilà.
0: Très bien. Météo, Dom.
1: La météo. La météo, le soleil voilé, l'anticyclone va franchement se rapprocher de la France, promettant une journée calme et ensoleillée sur notre région. Ces conditions anticycloniques pourraient perdurer toute la semaine et même jusqu'à début octobre. Il faisait 7 ce matin, le matin, c'est pas chaud. Il fera 19 cet après-midi, demain 8 le matin, 23 l'après-midi. Allez.
0: Voilà, c'est correct. Pour une approche pour de l'automne,
1: oui,
0: l'automne,
1: oui.
0: C'est bientôt, je crois que c'est ce dimanche prochain,
1: il me semble.
0: Voilà, très bien. C'est bon, Dom.
1: C'est
0: on
1: bon.
0: On peut y aller. Eh bien, aujourd'hui, on souhaite une bonne fête au Mathieu. Bonne fête à tous les Mathieu. Il y a un dicton qui dit « Quand il pleut à la Saint-Mathieu, fais coucher tes vaches et tes bœufs. »
1: Il ne pleut pas,
0: donc ça va, ils sont tranquilles. Les vaches et les bœufs sont tranquilles aujourd'hui pour en rester debout. Quelques dates anniversaires d'un 21 septembre éphéméride. Un décès en 1966, le décès de Paul Reynaud à Neuilly-sur-Seine, homme politique français, qui fut le président du Conseil des ministres dans une période très sombre. Effectivement, Conseil des ministres du 21 mars au 16 juin 1940, en pleine période d'entrée en guerre de la France. Il a dû quitter ses fonctions le 16 juin 1940 pour laisser la place au maréchal Pétain. Et il avait notamment recommandé au général de Gaulle de poursuivre le combat en se rendant à Londres. C'est toute une histoire. Donc, le décès de Paul Reynaud un 21 septembre 1966. Deux événements d'un 21 septembre. En 1792, c'est pas tout jeune, mais la République est proclamée. Voilà, c'est le début de la République française après la Révolution de 1789. Et en 2001, on l'oublie souvent, le 21 septembre, ouais. On pense au 11 septembre 2001 aux États-Unis. Mais c'était l'explosion de l'usine AZF à Toulouse avec 31 morts et plus de 2000 blessés. Ce n'était pas un attentat. Les naissances d'un 21 septembre 1926, la naissance de Noor Jahan, peut-être que je prononce mal, désolé, chanteuse et actrice dans l'Inde britannique et le Pakistan, reconnue comme l'une des chanteuses les plus grandes et les plus influentes de son temps en Asie du Sud et qui a reçu le titre honorifique de reine de la mélodie. Allez, on écoute quelques notes de musique pakistanaise ou indienne.

Voilà. Toutes les cultures sont à l'antenne de Radio Aria. 1931, la naissance de Larry Hagman au Texas, acteur américain, célèbre pour son rôle de JR dans cette série américaine.

0: Ah, c'était le rendez-vous du samedi soir.
1: Bon.
0: Je sais plus, c'était peut-être pas le samedi soir. Voilà. Ça remonte aux années quoi, ça? Bon. 70, 80, je sais plus. Au moins, 1934, la naissance de Leonard Cohen. À Westmount, au Québec, auteur, compositeur, interprète, musicien, poète et romancier canadien. On écoute Alléluia.

0: Pour l'écouter plus longtemps.
1: Oh là là, hein, oui. Oh là là. Et
0: vois,
1: comment, oui.
0: Dom qui chante un petit peu légèrement dans son micro. 1947, la naissance de Stephen King, écrivain américain. Voilà, Stephen King, c'est tant de livres qui ont été adaptés au cinéma. Tiens, on revient au cinéma. 1950, la naissance de Bill Murray. Dans l'Illinois aux États-Unis, acteur, humoriste, réalisateur américain, on se souvient de ses rôles dans Un jour sans fin en 1993 ou Monuments Men en 2014, mais il a surtout joué dans ces trois films-là de 1984, 1989 et 2016, dont vous allez écouter la bande originale.

voilà. Vous aurez reconnu, bien entendu, SOS Fantôme. 1962, 21 septembre, naissance d'Hubert Mounier, musicien, chanteur, auteur de bandes dessinées français. Il est principalement connu pour être le fondateur du groupe L'Affaire Louis Trio, sous le pseudonyme de Boris. Il utilise pour la plupart de ses bandes dessinées. L'Affaire Louis Trio, c'est ça.

0: Voilà.
1: Est-ce que notre planète est vraiment chic aujourd'hui? 1968, la naissance de Virginie Vetrano, dite Lisa Angèle, à Paris, chanteuse française. Et elle a notamment représenté la France à l'Eurovision 2015, au concours de l'Eurovision 2015, avec cette chanson.

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1: C'était donc en 2015, 1998, la naissance de Tadej Pogačar, coureur cycliste slovène, vainqueur de 5 Tours de France 2020, 2021, 2024, 25 et 26, et champion du monde de cyclisme sur route en 2024 et 2025. Et il ne défendra pas son titre dimanche prochain, puisqu'il est tombé lors de la Vuelta. Et justement, ce qui me permet de dire que nous nous retrouverons à 11h pour l'émission sport, où on parlera notamment d'un jeune Français hier qui a pris le bronze dans le contre-la-montre de ces championnats du monde. On y reviendra. Et en 1981, c'est la naissance de Nicole Richie, chanteuse et actrice américaine et fille adoptive du chanteur Lionel Richie. Elle a fait 7 chansons.

Voilà. Eh bien, nous approchons tout doucement de la fin de cette matinale pour vous dire que demain, dans la matinale, eh bien, c'est Guillaume Marouk que vous retrouverez au micro, peut-être avec Dom, en tout cas Léonie et Hugues encore, puisqu'il en a encore pendant 2 jours à la technique. En tout cas, il a bien assuré les choses, même si parfois le lundi matin, on lui a laissé un petit problème de micro, semble-t-il. Voilà, donc ça sera Hugues à la technique demain. Et demain, dans la matinale, à partir de 9h30, il y aura un invité qui est Cédric Allier, un photographe animalier qui a fait plusieurs photos dans le cadre de la canicule qui vient de passer. Et il viendra de nous parler de tout ça. Donc Cédric Allier, demain, l'invité de la matinale à partir de 9h30. Les programmes de Radio Aria pour cette journée de lundi avec les nouveaux horaires, on le rappelle. Donc dans une demi-heure, vous pouvez nous retrouver en direct pour l'émission Sport, Aria Sport Transfrontalier. Il y aura la rediffusion de la matinale en intégralité à 12h et la rediffusion de l'invité du jour à 17h. En rediffusion à 14h, eh bien c'est Country & Co, l'émission de Gilles Martin de jeudi dernier. Et à 18h, c'est la bouteille de jazz, 18h et pas 20h. La bouteille de jazz d'Yves Godot, la 517e cette semaine, un guitariste de jazz, Frank Vignola, dont on écoute quelques notes.

Voilà, j'attendais qu'on entende de la guitare parce qu'on entendait de la contrebasse. Et en fait, donc, ça tourne autour d'un guitariste de jazz, Frank Vignola. La bouteille de jazz ce soir de 18 à 19 heures. Eh bien, nous arrivons au terme de cette matinale. Les sports, c'est à 11 heures en direct. Et pour conclure cette matinale du lundi 21 septembre, nous allons écouter une chanson de Jean-Jacques Goldman qui s'appelle « Les choses ». Rendez-vous pour les sports à 11h ou sinon demain dans la matinale à 9h30.

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0: Rebonjour auditeurs, auditrices de Radio Aria, on se retrouve comme tous les lundis à 11h pour Aria Sport Transfrontalier. Je vais être court parce que notre invité de ce matin est pris par des obligations parentales. Il devra partir un petit peu plus tôt pour récupérer les enfants à l'école. Eh bien justement, je le présente, c'est Martin Braillère. Braillère, on dit Braillère.
1: C'est ça, Braillère. Bonjour Patrice.
0: Bonjour Martin.
2: Bonjour Martin.
0: Qui vient nous parler, qui est du Trail des Binières de Saint-Panquet qui aura lieu ce dimanche 27 septembre. Mais avant toute chose, l'organisatrice de ce trail, c'est l'association One Way for Life de Saint-Pancré. Alors, est-ce qu'il peut nous rappeler un petit peu en quoi consiste cette association qui se lance dans cette organisation?
1: Bien sûr. À la base, c'était une association qui a été fondée il y a quelques années, 6 à 8 années, si je ne dis pas de bêtises, par un petit groupe de bénévoles du village suite à la naissance du conflit ukrainien. Et ça avait une vocation humanitaire. Et puis ces 3-4 dernières années, l'association s'est reconvertie entre guillemets et s'est plus axée sur tout ce qui est les petits événements, le lien intergénérationnel entre les habitants du village, culturel, à travers des cafés clutch, avec des thématiques différentes pour rassembler un petit peu les gens et les faire sortir de chez eux. Et depuis 2 ans, l'association prend part donc avec un côté un peu plus sportif et plus dynamique qu'avec la création et la naissance du Trail des Minières.
0: Mmh. Voilà. Alors, vous faites plein de choses hein, avec cette association pour Saint-Pancré, marché de Noël, des vide-greniers, des soirées à thème, etc. Donc, ça concourt au dynamisme de la vie associative de Saint-Pancré.
1: Exactement. C'est vraiment le but de l'association. C'est de ne pas faire en sorte que le village ne soit qu'un village dortoir et que les gens, de temps en temps, puissent se rassembler.
2: Et les gens s'investissent de plus en plus.
1: C'est le cas, oui. Franchement, l'association, elle tient. Les gens sont présents. On a des dimanches thématiques où on regroupe 50 à 60 personnes qui viennent boire un coup, manger un bout de tarte, de tourte ou quoi que ce soit. Alors, ça dépend de la thématique. D'ailleurs, suite après le Trail des Minières, il y aura donc une marche aux champions.

0: Lyon avec un.
1: S'il y a quelques annonces à faire pour les semaines à venir.
0: En octobre, le prochain Café de Village sera consacré à la cueillette de champignons avec un expert qui vient nous raconter ça et voilà.
1: D'accord. Et je vois aussi que vous offrez des aides logistiques et humaines à des personnes qui pourraient être en difficulté.
0: Oui, en fait, l'association, quand elle dégage du bénéfice des actions qu'elle mène, elle fait des colis humanitaires, anonymes, et qui sont distribués aux personnes nécessiteuses dans le village, voilà, par le maire et un de ses adjoints. Mmh. Voilà.
1: Eh bien, c'est très très louable comme activité, oui. On rappelle One Way for Life. Alors effectivement, Martin vient de le dire, depuis l'année dernière, ils se sont lancés dans l'organisation d'un trail, le Trail des Minières de Saint-Pancrée, qui s'inscrit dans le cadre du Challenge Trail du PIO d'ailleurs.
0: Et pour cette année. L'année dernière, c'était pas le cas, mais cette année, on est rentré dans le calendrier du Challenge.
1: Très bien. Donc cette année, c'est la deuxième édition qui s'inscrit dans le Challenge. Pourquoi Trail des Minières?
0: Eh ben parce que historiquement, on a le sentier des minières au-dessus du village. Énormément de carrières ont été extraites le minerai de fer, un peu comme à Gorcy, un peu comme sur le plateau de Allons-y, etc. Et après réflexion, on a décidé de l'appeler comme ça parce que justement, on profite de ce paysage un peu géologique atypique pour le faire découvrir aux marcheurs et aux coureurs cette année, et avec une petite surprise à la clé et un beau passage pendant la course.
1: Trois parcours, 20 km, 10 km, 5 km, on viendra après aux plus jeunes et aux enfants.
0: Oui.
1: Ces trois parcours, donc c'est non seulement course et marche.
0: C'est ça. Oui, on ouvre une marche à partir de 8h30 le matin. Les départs sont libres, donc les gens peuvent venir à l'heure qu'ils veulent, mais à partir de 8h30. La marche était sur inscription, donc payante via le site GoTiming pour 2 euros. Ça leur permet de bénéficier des ravitaillements. Et ils peuvent choisir entre deux parcours de 10 km. La première boucle qui est un peu plus technique, un peu plus dure, et la deuxième boucle qui est un peu plus cool et un peu plus facile. Voilà.
1: D'accord. Précision importante. Même si on n'est plus trop dans la canicule, mais ça aurait pu être le cas si ça avait été plus tôt, ce trail, c'est 90% des parcours se déroulent sur les sentiers forestiers. Donc,
0: c'est ça.
1: À l'ombre.
0: Alors oui, ombragé.
1: Par contre, faut pas qu'il pleuve.
0: Alors, on a beaucoup de chance cette année. Ouais. Les terrains sont très secs. Alors, je sais pas si c'est une bonne nouvelle pour la nature, mais bon, pour nous, en tout cas, et les pratiquants, c'est assez plaisant. Il n'y a pas de boue, c'est praticable sans souci, et donc la météo s'annonce très bonne pour le week-end prochain, donc je pense que les gens vont, ça va être une belle fête et les gens vont apprécier. Alors le but de ce trail, c'était de faire une course qui est assez compliquée en termes de difficulté, parce qu'il y a quand même un dénivelé assez conséquent de quasiment 400 mètres sur le parcours de 10 km, et très très dynamique, avec beaucoup de single track, de relance, de petites c'est un parcours qui est assez joueur, qui a été testé par quelques très très bons trailers du secteur comme monsieur Mathieu Gandolfi, le professeur de PS, et qui a plutôt apprécié la course et qui sera là dimanche pour mettre son nom en haut du classement.
1: D'accord. Rapidement, on va venir après aux enfants, puisque c'est il y a aussi des propositions pour les enfants.
0: Oui.
1: Le trail de l'année dernière, les résultats, le débriefing du trail de l'année dernière, tout s'est bien passé.
0: Alors,
1: on t'avait reçu d'ailleurs, je crois, déjà à l'époque, pour venir parler de cette première édition.
0: Ouais, c'était le cas. On avait commencé petit, avec 275 places attribuées. On avait fait complet et on était émerveillés et enchantés par ça. Les gens avaient adoré les parcours. Je pense qu'ils vont encore plus apprécier cette année. J'en suis convaincu parce que j'ai fait deux, trois petites modifications. Ouais, parce que plus les années passent, plus je découvre les sentiers dans la forêt et donc j'aménage. Et la course des enfants qui se déroule à 13h.
1: L'après-midi,
0: avec, la course des petits, des 4, 5, 6 ans, ensuite les 7, 8, 9 ans et les 10, 11, 12 ans, ils ont une boucle à faire pour les petits, deux boucles à faire pour les moyens et trois boucles à faire pour les grands. Et c'était vraiment un moment super convivial et joyeux.
1: Trois courses différentes selon les catégories d'âge.
0: Exactement. On lance d'abord les petits, ils finissent leur course, puis on lance les moyens, ils terminent, et puis ensuite les grands.
2: D'accord.
0: Voilà.
1: D'accord. et les courses pour les plus grands, donc aussi bien les courses et les marches, ça c'est plutôt le matin. Donc.
0: C'est le matin, voilà, donc on ouvre, comme je vous l'ai dit, la marche à 8h30, ensuite il y a les coureurs, les trailers du 20 km qui vont démarrer à 9h30, les trailers du 10 km à 10h, et ensuite on finit sur le 5 km à 10h30.
1: D'accord. Voilà,
0: donc ils partent par vague espacée d'une demi-heure.
1: Mmh. Ouais. Est-ce qu'il y a des parents qui courent le matin et qui ont des enfants qui courent l'après-midi ? Il y a tout ce qu'il faut entre midi, je suppose.
0: Alors, il y a tout ce qu'il faut pour se restaurer entre midi. Mmh. Et l'année prochaine, on essaiera de mettre en place peut-être un encadrement des enfants pour les parents qui veulent laisser les enfants pendant leur temps de course le matin.
1: D'accord.
0: Une garderie ou quelque chose comme ça avec des petites activités ludiques pour les enfants. L'année dernière, on a fait sortir des jeux en bois. On a des grands jeux en bois pour qu'ils puissent un peu s'amuser, baby-foot, etc. Et ça va être le cas aussi cette année. Mais l'année prochaine, on essaiera de faire un truc un peu plus carré. Mais bon.
2: Bon, mais je vais y venir.
0: Petit à petit, on construit, on avance.
1: Il faut s'inscrire, plutôt s'inscrire pour participer à ces diverses courses et marches.
0: Oui.
1: Comment on procède ?
0: Alors, on va sur le site de GoTiming, le chronométreur. Mmh. On tape dans la recherche « Trail des Minières de Saint-Pancré » et il y a une inscription, un formulaire. Il n'y aura pas d'inscription sur place. On ne prendra aucune inscription sur place.
1: Donc
0: il faut vraiment
1: préalable.
0: S'inscrire au préalable. Mmh. On l'a précisé, reprécisé. J'espère qu'il y a des gens qui ont pas de, que personne n'arrivera sans avoir eu l'info et sera déçu le jour même, mais c'est comme ça, ouais, parce que on a des jauges en termes de sécurité, en termes de place de parking aussi dans le village, parce qu'on a un petit village et c'est compliqué de parquer tout le monde correctement, donc voilà, on fait tout en inscription en amont.
1: non d'accord. Donc, je pense avoir fait le tour, d'autant que je regarde la pendule.
0: On est tenu... Ne te stresse pas, ça va.
1: on est tenu par l'horaire. Est-ce que sur l'organisation en elle-même, avant de venir à ce que... Parce que, bien entendu, c'est une association, elle organise ça, et il faut aussi des moyens, donc il faut des sponsors, on va y venir. Mais est-ce que tu as quelque chose à rajouter sur l'organisation elle-même ?
0: Alors, sur l'organisation elle-même, non. La mairie nous prête la salle pour l'événement à titre gracieux, les tonnelles du village, les tables, les bancs, les chaises, etc. Il y a même certaines personnes, des adjoints qui viennent prêter main forte à la tireuse à bière pour servir les gens, donc c'est assez cool. Mais il est vrai que un événement comme ça, où je pense qu'en charge fixe, on est à plusieurs milliers d'euros au démarrage, sans les inscriptions, etc., sans les sponsors qui nous aident, c'est compliqué à mettre en œuvre. Parce que je le rappelle, le but, c'est pas de dégager des milliers d'euros de bénéfices. L'année dernière, c'était clairement pas le cas. On avait fait quelques centaines à peine d'euros de bénéfices sur la première édition. Et donc je vais remercier les sponsors qui nous aident cette année. Il y en a une douzaine. Il y a Youps, la société d'événementiel de Vincent Dolch, Cédric Cipriétil, naturopathe, qui offre des goodies et des cadeaux pour les enfants, pour les podiums. Il y a Payot Bois de Chauffage, Monsieur Besley, qui nous aide également, qui a fait un petit don. Oviti Construction de Gorcy, Castellani avec Anthony Michel, la métallurgie de Lexi, Bresson Store avec Alexandre Bresson, LM avec Monsieur Bigerel que je salue de nouveau. Bravo.
1: Ah,
0: merci Monsieur Bigerel.
1: Bravo LM.
0: Chloé Coiffure de Cons-la-Grandville avec sa collègue Lou qui fait des tatouages, qui est une super tatoueuse. Et en termes de petits cadeaux également, Adeline Bobesco de l'entreprise Bobesco Toiture qui nous a offert des bons cadeaux pour un petit challenge de rapidité en montée pour le trail. La caisse Talaisy de Cutry et Élégance Bougie avec Julia Simon qui a un petit showroom à Longuiba
2: qui est déjà venu
0: également, qui nous a offert des petits cadeaux pour les podiums, les
2: et
0: femmes.
2: Et on la salue.
0: On la salue, on la remercie, on les remercie tous énormément parce que...
1: Oui, parce qu'il y aura un petit cadeau pour chaque participant au trail.
0: Alors, il y aura un petit cadeau comme l'année dernière pour chaque participant au trail. Donc, on a fait faire... Des petits porte-clés à l'effigie du logo du Trail des Minières. C'est Poli notre couverture au travers de son entreprise Romaline Création qui de Longuyon qui nous a fait ça. Et ensuite les gagnants et les gagnantes de chaque format de course auront également des petites récompenses.
1: Il y a un aspect compétition quand même.
0: Oui, les enfants repartiront tous avec une belle petite médaille également en bois et ils seront heureux quoi.
1: Très bien. Eh bien, on rappelle, donc, c'est ce dimanche, 27 septembre, à Saint-Pancré, le Trail des Minières, la deuxième édition qui s'inscrit dans le Challenge Trail du PIO.
0: Ouais.
1: Organisé par l'association One Way for Life de Saint-Pancré.
0: C'est ça.
1: On mettra la référence dans notre publication Facebook pour ceux qui veulent essayer de voir, qui n'ont pas tout compris ce matin. De toute façon, il y aura la rediffusion. Je pense qu'il y a une page Facebook de l'association.
0: Oui, etc. Oui. Puis je vais reposter, quand tu auras fait le lien, Patrick, je reposterai l'interview.
1: Très bien. Eh ben voilà, pour les amateurs de trail, rendez-vous à Saint-Pancré. Mais il faut s'inscrire au préalable, c'est bien précisé.
0: C'est ça. Et n'hésitez pas à ne pas arriver à la dernière minute, parce que les parkings sont quand même à quelques centaines de mètres du départ. Donc prenez vos dispositions pour arriver en avance. Voilà, on met tout en œuvre pour mettre les gens le mieux possible. On a demandé à des paysans qui nous offrent l'accès à leur pâture pour parquer les voitures. Monsieur Tillemant et Monsieur Ravet, qu'on remercie également. Et donc, ouais, venez un petit peu en avance et pas au dernier moment.
2: Et les inscriptions, c'est jusque quand?
0: Jusqu'à jeudi soir. Pour l'instant, ce matin, on était à 370 inscrits. Et apparemment, si on fait complet à 450, l'organisateur se jette dans le lavoir. Donc, c'est un...
1: Donc, de toute façon, il y a une jauge à 450, c'est ça.
0: 450,
1: on peut pas aller au-dessus, sinon après, ça serait trop compliqué
0: à
1: gérer. Oui, ouais, d'accord. Ouais. Eh bien, merci Martin. On a tenu l'heure. Nickel.
0: Oui.
1: Voilà. Et puis, on souhaite toute réussite à cette deuxième édition qui, en plus, prend d'ampleur puisqu'elle s'inscrit maintenant dans le challenge PIO.
0: C'est ça. Voilà. Et je vous remercie beaucoup pour votre accueil.
1: Eh ben, tu es toujours le bienvenu à notre micro.
0: Avec grand plaisir.
1: On se reverra sans doute pour la troisième édition l'année prochaine.
0: J'en suis convaincu.
1: Dans Rien Sport Transfrontalier. Merci Martin.
2: Merci.
1: Une petite pause musicale et on passe aux résultats sportifs du week-end.

Nous passons donc maintenant aux résultats sportifs de ce week-end. Il y avait plein de choses durant ce week-end. On commence par le cyclisme, avec le début des championnats du monde de cyclisme au Canada, à Montréal. Honneur aux femmes, hier, parce que les deux contre-la-montre, c'était dans la même journée. Eh bien, c'était le contre-la-montre dames pour commencer en début d'après-midi en France. Et, eh bien, c'est un anniversaire en or pour Marlène Reusser, la Suissesse intouchable le jour de ses 35 ans. La Suissesse Marlène Reusser s'est offert le plus beau des cadeaux en conservant son titre de championne du monde du contre-la-montre. Donc, hier à Montréal, en ouverture des mondiaux, elle devance la jeune anglaise-britannique Zoe Backstedt de 40 secondes et c'est l'allemande Franziska Kör qui termine troisième à 45 secondes. Et un peu plus tard, dans l'après-midi, eh bien, derrière l'intouchable le Belge Remco Evenepoel, Paul Sexas, le jeune Français, est entré dans la cour des grands puisqu'à 19 ans, presque 20 en fait, Paul Sexas a décroché également donc à Montréal sa première médaille mondiale chez les élites en prenant le bronze de ce contre-la-montre masculin. Donc derrière Filippo Ganna l'Italien qui termine deuxième et Remco Evenepoel qui gagne largement ce contre-la-montre et qui prend pour la quatrième fois consécutive le maillot de champion du monde du contre-la-montre. Il a quand même mis Evenepoel, Ganna à 57 secondes et Paul Sexas à 1 minute 13 sur un peu plus de 30 km, 35 km si mes souvenirs sont bons. Donc c'est toute la semaine les championnats du monde à Montréal au Canada qui se termineront par les épreuves de course sur route ce week-end, le samedi pour les femmes et le dimanche pour les hommes. Et dans le cadre de la préparation de ce championnat du monde sur route, eh bien, le petit-fils de Raymond Poulidor, Mathieu Van Der Poel, s'est illustré hier dans la dernière étape du Tour du Luxembourg, puisqu'à une semaine donc de la course en ligne des mondiaux, Mathieu Van Der Poel a réussi un exploit monumental hier en remportant la cinquième et dernière étape du Tour du Luxembourg après une échappée en solitaire de 175 km. Je pense qu'il se préparait vraiment pour la course de dimanche prochain. Ça promet dimanche prochain entre Evenepoel, Mathieu Van Der Poel et Paul Sexas et peut-être d'autres, bien entendu. Et c'est un Italien, je crois, Davide Piganzoli de la Visma Lisebay qui a été sacré sur son tour du Luxembourg. C'est également l'Euro de volleyball. Et les Bleus ont dominé le Portugal. L'équipe de France n'a pas tremblé hier dimanche opposée aux Portugais. Valeureux mais inférieurs, les Bleus se sont imposés en 3-7, 25-21, 25-22 et 25-21. Ils retrouveront donc la Roumanie demain à 16h pour une place en demi-finale. C'était la Coupe Davis de tennis. Eh bien, la France déçoit encore. Nouvelle désillusion pour l'équipe de France en Coupe Davis. Les Bleus ont été éliminés par le Canada 3-1 dans la nuit de samedi à dimanche au deuxième tour. Ce revers entretient leur mauvaise série dans ce tournoi de la Coupe Davis, notamment depuis que ce dernier a changé de formule. C'est vrai que c'est une drôle de formule. Moi, je préférais personnellement l'ancienne formule. Mais bon, au bout d'un moment, les autres la gagnent. Il faut savoir s'adapter. On va parler rugby déjà pour rappeler que c'était la troisième journée de top 14. Lyon Rugby qui recevait Pau s'est imposé 51-25 et Toulouse qui se déplaçait à Vannes s'est imposé à Vannes 23-29. Eh bien, Lyon Rugby, Toulouse et Pau occupent les trois premières places de ce top 14. Ce n'est bien sûr que le début de ce top 14. Et les Bleus, les filles, engagé dans cette nouvelle épreuve, le Women 15 Global Series.
Le 15 de France féminin l'a emporté au courage, et vraiment au courage, j'ai vu le match, 29-26 contre les Australiennes, samedi à Aix-en-Provence, à l'issue d'un scénario complètement fou, après leur défaite lors de la journée inaugurale contre les Néo-Zélandaises. Il y a une semaine à Lyon, les joueuses de François Ratchier ont donc redressé la tête, s'imposant finalement 5 essais à 4 après avoir évolué à 14 toute la seconde période face aux Australiennes. Voilà, c'est une nouvelle épreuve, on la suit à un match à peu près tous les week-ends, donc je pense que le prochain match des Françaises aura lieu probablement samedi ou dimanche prochain. On reste dans le handball. Pardon, on passe au handball avec la Ligue des Champions féminine, avec les deux clubs français engagés. Alors dans le groupe A, Brest se déplaçait à Buducnost et s'est imposé 22-27, et Brest est en tête de ce groupe A avec 6 points en même temps que Budapest. Et les Messines, championnes d'Europe en titre dans le groupe B, se sont imposées à Koprivnica, pardon pour la prononciation, 24-35, et elles sont en tête de ce groupe B avec 6 points devant Győr, le fameux club hongrois, je me trompe pas, hongrois, où joue désormais maintenant Sarah Buktit. Ce n'est que le début, bien entendu, de cette Ligue des Champions. On reste toujours dans le hand pour préciser que Peyo Hand en National 2 féminine. Peyo Hand recevait Séris, et se sont inclinés sur le parquet langovicien 22-28, face au leader Séris, qui a 9 points, et Peyo Hand est en bas du classement dans ce début, c'était la troisième journée, 11e avec 5 points. On passe au basket, en National 2 masculine. Je cherche, j'ai pas mis le résultat. Excusez-moi. National 3 masculine. Je me suis trompé d'une colonne. En National 3 masculine, Longuiron se déplaçait à Cheminot-Béthunois. Et bien, ils ont perdu là-bas 85-65. C'est Juvisy, c'était la troisième journée, qui est en tête de ce championnat. Et Longuiron ferme la marche, est dans les derniers, 12e avec 3 points. Mais ce n'est que le début de ces championnats, aussi bien pour les handballeurs, et pas handballeurs, que pour les basketteurs longoviciens et longoviciennes. Je tourne la page pour démarrer une longue séquence football, pour dire que c'était la cinquième journée de Ligue 1 hier dans le Classico. Enfin, est-ce qu'on peut vraiment encore parler de Classico entre Marseille et le PSG au Stade Vélodrome? Les Parisiens se sont imposés 1-2 face aux Marseillais. Mais sinon, c'est surtout à retenir que Monaco a battu Lens 2-1 et que Lyon s'est imposé largement contre Rennes 4-0. Et c'est justement Monaco et Lyon qui sont en tête de ce championnat de Ligue 1 au bout de 5 journées avec 13 et 11 points. Le PSG 10e avec 5 points et Marseille est 17e avant-dernier avec 3 points. Dur pour les Marseillais. Ligue 2, là on rentre dans le local, le régional. Nancy qui se déplaçait à Rodez s'est imposé 3-4, bravo pour la SNL. Et le FC Metz qui recevait Saint-Étienne, match nul 2-2, et ils perdaient 2-0, match compliqué pour les Messins. Mais ils sont bien revenus, heureusement, ils décrochent le nul. C'est Saint-Étienne et le Red Star au bout de cette 7e journée qui sont en tête de la Ligue 2. Metz est 5e avec 10 points et la SNL également 6e avec 10 points. On poursuit dans le foot en Ligue 3. Là, on revient en régional pour parler de Thionville-Lusitanos qui a fait match nul à Fleury 1-1.
Eh bien, ils restent toujours dans le haut du tableau. Thionville, ils sont 5e avec 12 points et c'est Rouen qui est premier de cette Ligue 3 avec 17 points. Il y a eu un, ils ont démarré fort les Thionvillois, mais ça va, ils sont toujours bien placés dans les 5 premiers de ce classement. En régional 1, on parle de Villerutil qui recevait Neuvillette qui s'est incliné 0-1 sur le terrain de Villeru. C'est l'équipe B de Reims qui est en tête avec Sedan de ce championnat de Régional 1. Sedan qui est en Régional 1, quand on se souvient qu'il jouait en Ligue 1, enfin en Division 1 à une certaine époque. Et Villerutil est 10e avec 5 points. C'était la 5e journée. Et en Régional 3, là où il y a le plus de clubs locaux dans la poule A, eh bien, Saône-Longlaville a décroché une belle victoire à Nord-Ardennes 1-2. Villerutil 2 contre Longwy 1-1, match nul. Godebranche qui se déplaçait à Cheveuge s'est incliné 1-0. Et Audin-le-Tiche qui recevait les Évelles, s'est imposé 2-0. Bien Audin-le-Tiche justement est troisième avec 7 points derrière Villers-Semeuse et Cheveuse et qui ont 9 points. Saône-Longlaville 7e avec 4 points. Longwy et Godebranche 1 point chacun, 10e et 11e. Voilà pour la régionale 3, j'oublie rien. Non, je n'oublie rien. Je crois que j'ai fait le tour du football pour les résultats européens. Excusez-moi. Alors, les classements européens en Allemagne. Le Bayern Munich qui recevait l'Union Berlin s'est imposé 7-0 avec 3, alors les Espagnols diraient golasso de Michael Olysee, 3 buts extraordinaires du Français Michael Olysee, ce qui promet pour les premiers matchs de l'équipe de France avec Zidane. Ça démarre vendredi puisque les Bleus se déplaceront en Turquie. Le Bayern Munich s'est imposé 7-0 en recevant l'Union Berlin. Et Dortmund, qui se déplaçait à Stuttgart, s'est imposé 0-1. Dortmund et le Bayern sont en tête de la Bundesliga, comme souvent d'ailleurs. En Angleterre, les deux clubs principaux. Eh bien, première défaite pour Arsenal, qui a perdu 3-0 à Brighton. En revanche, Manchester City s'est imposé 5-3 contre Sunderland. Eh bien, Manchester City et Arsenal sont en tête de la première ligue anglaise. En Espagne, le Real Madrid, c'était le derby entre l'Atlético Madrid et le Real Madrid, et l'Atlético s'est imposé 2-1, un match très compliqué pour le Real. Et en revanche, Barcelone, qui se déplaçait à OFC Séville, s'est imposé 1-3. Eh bien, en tête de cette Liga espagnole, 7e journée, Barcelone 21 points, l'Atlético Madrid 16 points et le Real 15 points. Il y a déjà 6 points d'écart entre le Real et Barcelone. Et l'Italie, en Italie, 5e journée du Scudetto. Eh bien, l'AS Rome qui recevait l'Inter de Milan, c'est les deux premiers, ils ont fait match nul 2-2. Ils n'ont pas réussi à se départager. Et l'AS Rome, l'Inter de Milan et la Lazio de Rome occupent les premières places de ce championnat italien avec 13 points chacun ou chacune. Je précise que ce 6 octobre, c'est bientôt, il y aura 3 équipes sur le terrain de Saint-Symphorien pour le jubilé de Robert Pires. Une pluie de stars et des surprises encore à venir, a annoncé Robert Pires, qui a dévoilé ce samedi matin les contours de son jubilé qui se déroulera donc ce 6 octobre au stade Saint-Symphorien. Il y a des beaux noms annoncés, aussi bien des anciens joueurs du FC Metz que dans l'équipe des All-Stars avec Eric Abida, Laurent Blanc, Djibril Cissé, Marcel Desailly, Eladji Diouf, Youri Djorkaeff, Ludovic Juli, etc., Christian Carambeu, Franck Leboeuf, Vicente Lizarazu, Claude Makélélé, Lilian Thuram. Et puis il y aura aussi toute une série de Français qui avaient joué à Arsenal à l'époque où Robert Pires y était, notamment Mathieu Debuchy,
Mathieu Flamini, Laurent Koscielny, enfin, etc., etc. Bon, une Samir Nasri aussi, Bakary Sagna, Kolo Touré, enfin, voilà, une belle soirée, sans doute, enfin, je sais pas si c'est en soirée ou en journée, à l'occasion du jubilé de Robert Pires à Saint-Symphorien le 6 octobre. Et on termine par une annonce qui a été faite samedi. Avec notre champion du monde aussi, et aussi surtout champion olympique, Steven D'Acosta, qui a décidé donc de prendre sa retraite, champion olympique à Tokyo, on s'en rappelle, et triple champion du monde, le karatéka français Steven D'Acosta, natif de Mont-Saint-Martin, a décidé de ranger son kimono de compétition à l'âge de 29 ans, pour éviter le vide de l'après-carrière. Eh bien, le Lorrain s'épanouit désormais au dojo de Strassen, au Luxembourg, où il transmet sa passion à la relève, et peut-être pour former de futurs champions olympiques et champions du monde, si possible français. Ben, pourquoi pas luxembourgeois, ils ont le droit aussi, bien entendu. Voilà qui conclut notre Aria Sport Transfrontalier de ce lundi 21 septembre. On vous souhaite une bonne journée à l'antenne de Radio Aria 99.6, également internet radio-aria.fr, et rendez-vous demain dans la matinale à 9h30. Bonne journée tout le monde.

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3: Nous avons un invité ce matin que je vais présenter dans quelques instants. Et puis après, il y aura la revue de presse avec Dom. Et la météo, revue de presse assez longue aujourd'hui puisqu'il y a les trois journaux de samedi, dimanche, lundi. Et puis, comme d'hab, quelques dates anniversaires d'un 21 septembre, l'éphéméride. On parlera agenda d'événements locaux. Il y a plein de choses qui vont avoir lieu cette semaine et surtout en fin de semaine qui arrive. Et puis on terminera par vous annoncer les programmes de Radio Aria pour cette journée du lundi 21 septembre. Nous accueillons à notre micro Philippe Spielmann.
4: Bonjour Philippe.
3: Bonjour Philippe.
4: Ravi de te voir.
5: Bonjour aux auditeurs, aux auditrices de Radio Aria.
3: C'est vrai, bien sûr. Mais c'est un habitué du micro de Radio Aria. Voilà, il connaît le studio. Philippe qui vient avec plusieurs casquettes aujourd'hui, différentes. On va commencer par la première, une casquette d'artiste, auteur, poète, qui vient donc nous présenter le récital de poésie et piano. C'est la cinquième édition de cette formule qu'il présentera ce mercredi 23 septembre à Aucourt Saint-Charles en collaboration avec l'ARPA de la commune d'Aucourt-Moulaine. Alors, est-ce que tu peux nous rappeler un peu en quoi consiste ce récital de poésie et piano ?
5: Oui, bien sûr. Donc, ça fait maintenant plusieurs années que je fais ce type de projet en direction des personnes âgées. Donc, c'est un projet qui est porté par l'association Santé PIO et qui est subventionné par la conférence des financeurs, la commission des financeurs pour la prévention de la perte d'autonomie. Parce que l'accès à la culture et aux arts pour les personnes âgées, ça fait partie du bien-être et c'est vraiment très important. Donc, j'ai déjà fait ce projet. La première année, c'était à Air-Serange avec la résidence Blanche de Castille. J'avais poursuivi à Villerue.

0: Avec la résidence TFNSL, puis à Longuyot, à la résidence du 8 mai. L'année dernière, c'était à Longuyon, avec la résidence Automne et les Marronniers. Et puis, donc, cette année, avec l'ARPA de la commune d'Aucourt, donc, il y a deux groupes, un groupe sur Saint-Charles et un groupe sur Aucourt Centre.
1: Donc, c'est un travail avec des résidences de personnes âgées ou des associations de personnes âgées. En l'occurrence, l'ARPA, c'est une association de personnes âgées. Alors, comment tu procèdes? Donc, tu vas à la rencontre de ces personnes âgées, aussi bien qu'ils sont en résidence ou qu'ils sont dans ces associations. Et qu'est-ce que tu prépares avec eux?
0: Voilà. Alors, l'idée, c'est que le programme soit fait à partir des propositions des personnes âgées. Alors, je procède toujours comme ça. En général, je rencontre les responsables des associations, de l'association ou des résidences. Et puis, je leur demande quand a lieu le café hebdomadaire des groupes en question. Parce que si je mets une affiche quelque part, projet poésie, réunion, telle date, je risque d'avoir personne. Beaucoup de personnes âgées que je rencontre, leur première réaction, oh la poésie, c'est pas pour nous, on se rappelle plus de rien, etc. Donc je m'arrange toujours pour venir au café hebdomadaire, où je me permets de les interrompre pendant 10 minutes, un quart d'heure pour leur présenter le projet. Et souvent, la réaction, c'est « Oh là, pas la poésie, non ?» Et puis, j'amorce ou quelqu'un cite un poème, quelqu'un d'autre rebondit, et on commence à dérouler le fil de la pelote. Et ensuite, je donne rendez-vous pour une réunion où là, les personnes intéressées viennent. Donc, il y a des échanges. Moi, j'ai des techniques pour faire s'exprimer les gens. Je viens avec l'ordinateur, vidéoprojecteur. Donc, par exemple, quelqu'un me cite le titre d'un poème. Ben, je le recherche tout de suite sur Internet et je le projette sur écran. On peut le lire tous ensemble. Voilà. Une autre particularité avec les personnes âgées, c'est que j'ai constaté au bout de plusieurs expériences que pour un certain nombre d'entre elles, la poésie s'est arrêtée à 12-13 ans avec l'école. Mmh. Et donc certaines personnes n'ont pas grand-chose à proposer en termes de poésie. Donc j'ouvre un deuxième champ, j'accepte qu'on me propose des textes de chansons. Et là, tout le monde est sur le même pied d'égalité, quels que soient les âges, tout le monde a des chansons en tête. Et à ce moment-là, j'utilise le texte de la chanson comme une poésie.
1: Hein.
0: Et beaucoup d'entre elles, d'ailleurs, sont des poésies. Quand on me propose du Jean Ferrat, souvent, en fait, c'est Aragon au départ. Mmh. Hein. Ou Brassens, ou Brel, ce sont des textes qui sont très poétiques. Donc, je les utilise comme si c'était des poèmes.
1: Mmh. Alors, puisqu'il y a déjà eu 4 expériences, ce premier contact, comme tu l'expliquais, peut être un petit peu difficile, puisque tout le monde n'a pas la mémoire et tout le monde ne se rappelle pas. Mais est-ce que les choses avancent au fur et à mesure de la discussion? Est-ce que les idées viennent et fusent au bout d'un moment?
0: Oui, voilà. Il y a toujours un phénomène d'entraînement qui se produit. Par exemple, à Aucourt, un monsieur Noël qui s'est mis à réciter un poème de José María de Heredia par cœur. Les autres partenaires du groupe en fait étaient très surpris et ne savaient pas qu'il était capable de ça, qu'il avait aussi cette petite passion en lui dont il n'avait jamais parlé. Mmh. Hein. Et j'ai toujours aussi des belles surprises à Aucourt au mois de mai. Il y a une dame qui est venue, Madeleine, avec son cahier d'écolier.
2: Superbe.
0: Un cahier d'écolier qui a, j'ai entre les mains, qui a au moins 70 ans, avec le poème par exemple de la mort du loup d'Alfred de Vigny écrit à l'encre violette, à la plume sur le cahier. Quand on voit la qualité de l'écriture de l'époque,
2: c'est formidable. Il y a pas de mots.
0: C'est assez impressionnant.
1: C'est l'écriture d'un autre temps.
0: Voilà. Donc, voilà, il y a vraiment des surprises qui se passent à chaque fois.
1: Mmh. Alors derrière ça, l'objectif, quand tout ce travail a été fait, c'est de mettre en musique quelque part ce choix de poème ou de chanson,
0: voilà.
1: De mettre en musique pour justement faire un récital et proposer un récital.
0: Voilà,
1: Alors, ce travail de mise en musique se fait avec un pianiste. C'est Roberto Cherson. Est-ce que tu peux nous parler un petit peu de Roberto, qui il est?
0: Oui. Alors, Roberto Cherson, donc c'est un ami maintenant. On s'est rencontrés en 2006 pour faire un premier récital. C'était à l'église romane de Mont-Saint-Martin, à l'initiative de la ville de Mont-Saint-Martin et de la Ligue des droits de l'homme. Un récital autour des poèmes de Pablo Neruda. puisque Roberto est chilien d'origine. Mmh. Il est arrivé en France à l'âge de 20 ans. Il y vit maintenant, il est en France depuis 20 ans. Il retourne régulièrement au Chili. Et donc, le principe qu'on a trouvé à l'époque, donc il y a 20 ans maintenant, c'est de réciter de la poésie sur des œuvres du répertoire de musique classique. Mmh. Voilà. Donc à partir des poèmes et des textes de chansons que les personnes âgées m'ont proposés, alors je précise que je m'engage auprès de chaque participant d'utiliser au moins un texte par personne présente. Quel que soit le texte proposé, je m'engage à ce qu'il y ait au moins tous les participants auront une de leurs propositions dans le programme. Alors ça donne quelquefois des choses un peu étonnantes. Hein. J'ai par exemple, je ne sais plus qui c'était, qui avait pas grand-chose à proposer. Elle m'a parlé de Colchic dans les prés. Mmh. Voilà. Eh bien, je vais réciter Colchic dans les prés sur la barcarolle de Chopin. Voilà, vous allez voir, c'est assez étonnant.
1: D'accord.
0: C'est assez étonnant. Donc avec Roberto, je vais chez lui répéter, et puis on prend chaque poème, chaque texte, et on cherche une œuvre du répertoire qui colle avec la tonalité du poème, si c'est un poème gai, triste, entraînant, rythmé ou pas. Et donc on passe toute une journée au moins à chercher l'œuvre musicale qui colle avec le poème. Mmh. Ce qui fait que chaque récital est unique.
1: D'accord. Répertoire de musique classique, c'est plutôt ce choix. Pourquoi? Pourquoi pas des musiques plus contemporaines? C'est plus facile peut-être?
0: Alors, c'est-à-dire que Roberto, lui, est un interprète de musique classique. Hein, voilà. Okay. Donc, il cherche. Alors, il y a beaucoup de musiciens du 19e. Hein, il y a beaucoup de musique de Chopin, Schubert, Beethoven, Franz Liszt. Mais on a aussi du Gershwin ou des musiciens du 20e siècle. Hein, de temps en temps, Ravel, des compositeurs espagnols ou sud-américains. Hein, voilà. Mais y aura beaucoup de Chopin dans le récital de mercredi prochain.
1: Mmh. Alors, justement, quand on arrive au bout de ce travail, le choix des poèmes ou des chansons, le choix des musiques qui sont adaptées aux poèmes et chansons choisis, on arrive à un récital de combien à peu près?
0: Alors, en général, je fais 1h30 à peu près. Mmh. Hein, un récital, il faut entre 23 et 26 poèmes et textes de chansons. Dans le programme, on met toujours au moins une œuvre au piano seul. Hein, mmh. Pour que les spectateurs puissent vraiment profiter du talent de Roberto, hein, il peut s'exprimer pleinement, parce que quand il m'accompagne, il fait toujours attention à ne pas couvrir le texte, donc il est souvent un peu dans la retenue, hein, pour qu'il y ait un équilibre entre texte et musique, et je laisse toujours l'occasion qu'il puisse exprimer son talent. Et donc là, il a travaillé une œuvre de Chopin qui est une œuvre de virtuose, c'est le Scherzo de Chopin. Donc pour ceux qui veulent découvrir son talent, ils pourront aussi l'apprécier pleinement avec une œuvre au piano seul.
1: Mmh. Et comment c'est perçu à partir des expériences précédentes par le public qui... Alors, est-ce que déjà, je pense qu'ils viennent tous ceux qui ont proposé les poèmes, etc., à moins qu'ils aient vraiment un empochement de dernière minute, mais ils sont tous là. Comment c'est perçu après? Parce qu'eux, ils n'ont connu que le choix des poèmes et des chansons. Mmh. Et comment ils perçoivent après le résultat final avec la musique qui est intégrée?
0: Alors, c'est souvent une grande surprise quand c'est terminé, parce que les gens n'imaginent pas comment les textes peuvent être mis en valeur sur scène et renforcés par une atmosphère musicale. Hein, donc, et on prolonge toujours le récital par un moment de café, de brioche, pour que les échanges se poursuivent et pas comme ça se séparer juste après les applaudissements. Donc c'est un temps aussi important, le temps de discussion qui suit ce récital.
1: Mmh. Alors, on le précise, donc on le rappelle, c'est ce mercredi 23 septembre à 15h à la salle des fêtes de Saint-Charles. C'est gratuit, d'une part, mais c'est ouvert à tous.
0: Absolument.
1: C'est-à-dire pas seulement aux personnes âgées de l'ARPA qui ont participé avec toi à cette conception de ce récital.
0: Exactement. Hein. Donc, le récital est travaillé, le programme avec un groupe, mais le spectacle est ouvert à tous. D'ailleurs, au fil des années, y a des gens qui suivent un peu ce qui se passe. Et je sais qu'il y a des gens de Longuyon qui vont venir, d'Erserange, voilà. Hein, donc, à force,
1: ça fait des adeptes.
0: Voilà. Voilà. Et comme le programme est différent à chaque fois, donc c'est à chaque fois une nouveauté avec des textes nouveaux à découvrir.
1: Eh bien, pour donner un exemple à nos auditeurs et auditrices et peut-être leur donner l'envie de se déplacer mercredi à la salle des fêtes de Saint-Charles, on va écouter justement un extrait qui vous donnera une idée. C'est un poème de Jean Zept, c'est ça, hein?
0: Alors, Jean Zept, c'est un Erserangeois, un ami poète, qui a travaillé dans la sidérurgie et je l'avais rencontré pour préparer le récital que j'ai donné il y a 2 ans à l'église Notre-Dame de Senelle de Erserange. Donc, son poème s'intitule « Français ». Ce genre de poème actuellement, c'est un antidote à la théorie de la remigration. Vous allez écouter le sens de ce poème qui est très très fort et qui évoque d'où viennent la plupart des habitants du bassin.
1: Et tout ça sur une musique de Chopin.

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0: Voilà, on aurait pu laisser un peu les applaudissements, mais on peut applaudir nous-mêmes ici dans le studio.
1: Et comment, oui.
0: Alors, passons à un autre sujet maintenant et qui concerne toujours Aucourt Moulaine. Et là, on passe à la double casquette de Philippe, non seulement d'adjoint au maire, on le rappelle, d'Aucourt Moulaine, et également membre de l'association La Barque Silencieuse, puisque la municipalité, en partenariat et en soutien à cette association, organise dimanche prochain, le 27 septembre, un concert de musique baroque. Alors, avant déjà de venir, comment est venue cette idée, est-ce que tu peux rappeler quels sont les objectifs de l'association La Barque Silencieuse?
2: Alors, La Barque Silencieuse, c'est une association qui existe depuis plus de 10 ans. L'initiative en a été prise par le docteur Fabrizi, rejoint vite par un groupe de personnes concernées par le problème. L'idée de La Barque Silencieuse, c'est de créer sur le bassin de Longwy une maison de soins palliatifs, puisque ça fait cruellement défaut au nord de la Meurthe-et-Moselle. Actuellement, les personnes en fin de vie qui doivent bénéficier de soins palliatifs, soit vont en Belgique, du côté d'Arlon, ou quand ils arrivent à avoir une place, vont beaucoup plus au sud ou en Moselle, à Hayange par exemple. Donc c'est un équipement sanitaire qui fait cruellement défaut, et le docteur Fabrizi se bat maintenant depuis plus de 10 ans pour porter un projet et afin qu'une maison de soins palliatifs voit le jour sur le PIO.
0: Alors, ce choix d'organiser ce concert de musique baroque en partenariat et en soutien à l'association, il a été tout naturel pour la municipalité d'Aucourt Moulaine?
2: Bien sûr. Alors, il y a plusieurs municipalités du bassin qui soutiennent ce projet depuis déjà longtemps. Et donc, la nouvelle équipe municipale avait pris l'engagement auprès de la population de soutenir ce projet, déjà le faire connaître, le soutenir financièrement en versant une subvention, et d'aider à ce que cette association puisse trouver un terrain sur l'agglomération pour que ce projet devienne réalité. Alors, il y a deux facteurs qui peuvent être décisifs. C'est d'une part avoir un terrain à l'euro symbolique, puisque l'association n'a pas les moyens de pouvoir acheter un terrain. Par contre, elle a un plan de financement pour ensuite construire. Donc, deux actes décisionnaires sont importants. Bénéficier d'un terrain de l'agglo à l'euro symbolique, et puis d'un autre part avoir le feu vert de l'ARS pour qu'ensuite tous les financements d'État, de la sécurité sociale accompagnent la création et le fonctionnement de ce projet. Alors, ce qui est un peu dommageable, c'est qu'on assiste depuis maintenant un petit moment à une partie de poker menteur en fait entre l'ARS et l'agglomération, où l'agglomération, certains élus disent on attend que l'ARS se décide, et l'ARS dit on attend que la Barque Silencieuse et un terrain. Voilà. Donc, il faut bien qu'à un moment, quelqu'un fasse le premier pas. Et je pense que là, si les élus de l'agglomération faisaient ce premier pas, ce serait un bon signal envoyé à l'ARS, qui pourrait, à ce moment-là, être mise devant ses responsabilités et donner la suite favorable à ce projet.
0: Le message est passé, en tout cas. Ce concert de musique baroque tournera autour d'œuvres de Vivaldi, avec l'ensemble Insolito de Nancy, qui comporte 5 artistes sur scène. Une raison particulière au choix de la musique baroque de ce groupe en conséquence.
2: Le docteur Fabrizi est passionné de musique baroque. Il pratique lui-même la musique au violoncelle. Et donc, moi, il a tout à fait raison d'aller dans la veine qu'il aime bien. En général, on fait bien ce qu'on aime. Donc, voilà. Donc, ça fait maintenant plusieurs années qu'il propose des concerts de musique baroque. Alors, c'est un double objectif, à la fois passer un beau moment culturel et artistique, et venir, c'est aussi une marque de soutien à ce projet. Donc, il s'arrange aussi à tourner dans les différentes communes. Je sais qu'il l'a fait à Cosne-Romain, il l'avait fait dans les Soufflantes, il l'avait fait... où est-ce que j'étais allé? Je sais plus. Enfin, ça m'échappe, c'est pas grave. Et donc, cette année, je lui avais proposé de venir à Aucourt, puisque la municipalité d'Aucourt soutient ce projet. Donc, ça se passera à l'église Saint-Éloi.
0: À Aucourt Centre,
2: l'église
0: en face de l'hôtel de ville.
2: Voilà, c'est ça. Donc, ce sera à 15h30 ce dimanche. Le programme est essentiellement basé sur Vivaldi. cette année, avec notamment le fameux Stabat Mater de Vivaldi, qui est une œuvre majeure pour ceux qui s'intéressent à la musique baroque. Mais je pense que ça vaut le coup de venir, même si on ne connaît pas la musique baroque. Je sais qu'à chaque fois, je rencontre des gens qui viennent à ces concerts-là par soutien, et puis en fait ressortent en disant « Ah ben, c'était magnifique, je ne connaissais pas ». Voilà, et on a affaire à des artistes vraiment de grande qualité qui viennent de Nancy. C'est Vincent Tricari qui dirige cet ensemble, qui est à la base claveciniste, et on a des musiciens et des musiciennes de grand talent. Il y a Stéphanie Feli au violoncelle, Estelle Loviconi-Magar au violon, Alizis Schleré au violon, et une grande soprano, Bertha Sgard, qui est vraiment très impressionnante. Alors il y a Vivaldi au programme, et puis il y a toujours quelques surprises. Notamment avec les racines italienne de la population, il y a souvent des petits plus qui se rajoutent en fin de récital et qui font un
0: puis Vivaldi, quelques consonances qui correspondent à l'Italie un petit peu. Je suppose aussi que, bien, tu l'as dit, mais on vient aussi, peut-être il y aura discussion derrière, on vient aussi pour s'informer sur le projet de la Marque.
2: Alors, il y a toujours un entracte, où, avec, alors tout dépend du programme, soit un entracte, soit un pot à la fin. Avec café, brioche, il y a des bulles, il y a du bon jus de pomme bio, pour effectivement prolonger les échanges. Ce sont aussi des concerts qui sont organisés pour ça.
0: D'accord. On précise les tarifs, parce que là c'est pas gratuit.
2: Voilà. Non.
0: Mais c'est en soutien à l'association.
2: Voilà.
0: À la Barque,
2: parce qu'on a quand même 5 musiciens professionnels qui viennent. Bien sûr. Quand on connaît un petit peu le monde culturel, eh bien les musiciens faut aussi qu'ils vivent. Voilà. Alors ils font un effort déjà financier et pour se libérer pour venir, il faut le savoir. C'est pas le coût que ça pourrait coûter dans une salle comme l'Arsenal qui est proposé de leur part. Mais ils sont quand même rémunérer ce qui est normal. Donc le tarif est de 25 €, c'est le tarif normal, mais il y a des tarifs réduits à 15 € pour les étudiants, les sans-emploi ou les bénéficiaires du RSA, et puis un tarif enfant de moins de 15 ans à 10 €. Alors moi j'invite les auditeurs à réserver leur billet sur le site internet de la Barque Silencieuse, donc c'est labarquesilencieuse.com. Vous allez tomber sur le concert et là vous pouvez acheter votre billet en ligne, et en réservant en ligne, comme l'association est reconnue d'utilité publique, vous aurez aussitôt une déduction fiscale, vous aurez un reçu pour déduction fiscale sur les 25 € du concert. On a même des fois des gens en fait qui mettent plus que 25 € pour acheter le billet. C'est sous forme de don, voilà. Et puisqu'il y a une réduction fiscale qui peut venir à la clé. Par contre, si on paye son entrée le jour même, là il n'y a pas de déduction fiscale parce que c'est très compliqué à mettre sur pied.
0: D'accord. Eh bien, on rappelle donc ça, c'est ce dimanche 27 septembre à 15h30 à l'église Saint-Éloi au cours centre, au cours village,
2: voilà.
0: En face de l'hôtel de ville. N'hésitez pas à venir soutenir effectivement le projet de la Barque Silencieuse et cette initiative de la municipalité. On profite également de la présence de Philippe, et là on prend sa casquette d'adjoint au maire. Toujours dans la même veine, il y a plein de choses qui vont se passer là au Cours-Moulin, qui sont déjà passées le week-end dernier, je crois, avec donc la commune de Cours-Moulin qui est chargée d'organiser Octobre Rose cette année, je crois le 11 octobre, si je me trompe pas.
2: Voilà.
0: Est-ce qu'on peut déjà en dire quelques mots?
2: Voilà, donc c'est alors plus précisément le Parcours Rose, qui maintenant existe depuis plus de 10 ans, je sais plus exactement combien d'années, sur le bassin de Longwy. Donc chaque année, une nouvelle commune accueille ce projet.
0: L'année de l'agglomération dernière, de Longwy.
2: Voilà, l'année dernière, c'était Mont-Saint-Martin. Et donc cette année, c'est au Cours-Moulin qui accueille le Parcours Rose le dimanche 11 octobre. Alors ça se passera dans le quartier d'Aucourt Saint-Charles, où un parcours de 5 km a été conçu. Mais je pense que des responsables du comité de pilotage viendront s'exprimer
0: on les invitera en tout cas.
2: Radio Aria. En tout cas, les auditeurs, auditrices peuvent réserver le matin du dimanche 11 octobre s'ils veulent participer à cette marche. Alors, il y a aussi une course pour ceux qui veulent courir. Les coureurs partent en premier et les marcheurs suivent derrière. Il y a de l'animation, de la musique, de la danse, de la restauration. Enfin, voilà, c'est un beau moment à vivre en soutien à toutes les opérations pour prévenir contre le cancer du sein.
0: On aura l'occasion, bien entendu, de reparler de tout ça au micro de Radio-Auria et d'annoncer, mais ça permettait de dire à nos auditeurs et auditrices qu'effectivement, ils peuvent bloquer sur leur agenda le dimanche, le dimanche 11 octobre. Moi, j'ai fait le tour de mes questions. Philippe, est-ce que tu aurais quelque chose d'autre à ajouter sur les deux projets, les deux initiatives dont on vient de parler?
2: Alors, moi, vous connaissez mon attachement à la culture, et je pense que toutes les opportunités, toutes les occasions sont bonnes à saisir pour apporter la culture sur le territoire, dans les quartiers. Et c'est quelque chose de fondamental. On le voit, moi, quand les réactions des personnes âgées, par exemple, après les récitals, c'est souvent quand est-ce qu'on refait ça, quoi. Voilà. Donc il y a une grande demande, il y a une soif de culture et il faut absolument la satisfaire. Je pense que dans le monde d'aujourd'hui, ce sont des moments indispensables pour la vie de chacun.
0: Là aussi, le message est passé. Eh bien, pour revenir à ce qui va se passer ce dimanche, eh ben justement, on va écouter un extrait de Stabat Mater Dolorosa de Vivaldi, quelques notes de musique baroque.

Mais on n'a pas tout à fait fini sur avec Philippe Spielmann. Il m'avait demandé en plus si c'était possible de rendre un de nouveau, puisqu'on l'avait déjà fait à notre antenne, un hommage à Catherine Ringer. Eh bien, je dis oui, pourquoi pas, allons-y. Donc, il souhaitait entendre Catherine Ringer en live de ce qui était dans une émission de France TV avec Ding Dong Dong. On écoute ça tout de suite.

0: Voilà. Alors, c'était donc Catherine Ringer qui complétait le choix de notre invité ce matin, Philippe Spielmann.
1: Bon choix.
0: Ben voilà, tout a été des bons choix. Eh bien, maintenant, on passe à la revue de presse du jour même des trois jours, samedi, dimanche, lundi, avec Dom.
1: Alors,
0: c'est
1: samedi.
0: C'est parti.
1: Bassin de Longwy, transition écologique, des assises vont debout contre l'attentisme. La sixième édition des Assises de la transition écologique organisée par le Grand Longwy se tiendra du 21 au 27 septembre, donc à partir d'aujourd'hui, de Longwy à Londrel-la-Malmaison, en passant par Connay-Romain, Lexis ou Villers-la-Montagne, au menu d'innombrables ateliers, expositions, conférences, visites guidées. Et entre autres, dans les ateliers concrets qui permettent de donner différentes solutions à tout le monde. Donc, il y aura des ateliers de cosmétiques faits maison, cuisine anti-gaspi, fabrication d'abris à hérissons, bijoux faits main, construction d'un projet d'énergie renouvelable citoyen, couture, lactofermentation et bien d'autres encore. Il y aura aussi des conférences sur la végétalisation des cours d'école ou encore la lutte contre le frelon asiatique, des stands d'information, des animations sur l'économie circulaire, des expos, des formations au jardinage, des visites à la ferme des Neuf Racines ou encore du fort de Fermont, devenu un refuge de biodiversité. Alors, il y a un contact au 03 82 26 03 00 ou le programme complet sur www.grandlongwy.fr. Alors, on va reparler du bal des pompiers. On avait reçu M. Houdard. Mmh. Alors, décalé en septembre, le bal des pompiers a attiré 2000 personnes.
0: Oh.
1: On est fiers d'avoir maintenu le bal malgré la canicule, le report, les difficultés, d'avoir réussi à se remotiver et se regrouper. Les équipes étaient là. En bilan du 9e bal des sapeurs-pompiers de Longwy, le président du staff organisateur Nicolas Houdard retiendra la qualité et la ténacité de l'organisation plutôt que la quantité des participants. Samedi 12 septembre, environ 2000 personnes ont pris part à la fête, c'est moins qu'espéré, concède de l'adjudant-chef Houdard, et l'événement chiffré à 47 000 euros aura donc du mal à atteindre l'équilibre financier. Alors l'an prochain et les éditions à venir, il faudra rester sur juin. Septembre est moins porteur.
0: Sauf s'il y a la canicule.
1: Sauf s'il y a la canicule.
0: Évidemment.
1: Alors, passons au journal de dimanche. Sur Metz, légitime défense des policiers, ils ont manifesté contre le projet de loi. Les manifestations étaient organisées ce week-end partout en France contre le projet de loi sur la présomption de légitime défense de la police. Et à Metz, plus de 300 personnes ont défilé samedi 19 jusqu'au palais de justice. Elle dénonce un texte de la honte qui doit être par tous les moyens rejeté. Alors, à Mercilba, prix des carburants, ce supermarché ne se réapprovisionnera pas. C'est par un message sur les réseaux sociaux que l'enseigne Carrefour Contact de Mercilba a informé ses clients qu'elle ne se réapprovisionnerait pas plus ses câbles de carburant tant que les prix de ceux-ci sont au plus haut. Pour Julie Lahure, la gérante, cette décision fait suite à un ras-le-bol. Elle espère une réaction très vite de l'État.
0: Mmh.
1: Oui.
0: Il y a du mal à venir.
1: Oui.
0: Mais il y a des pénuries, hein, j'entendais ce matin sur les informations télévisuelles qui commençaient aussi à avoir des pénuries dans plusieurs stations.
1: Oui.
0: Total, bien entendu, pour commencer, mais également d'autres, et on pense effectivement, alors on a l'avantage, nous, d'être proche du Luxembourg, et encore, ils sont
1: et encore.
0: On ne parle pas des prix, hein,
1: oh là
0: parce
1: là.
0: Que, bon, mais en termes de pénurie, effectivement, on pense à ces petits villages qui ont éventuellement une station comme ça, qui ne seront plus livrés, c'est un peu compliqué. Donc il y a les prix, et il y a la pénurie qui semble arriver aussi, bien compliqué tout ça.
1: Alors, toujours dimanche. Manufacture des émaux de Longwy, le moment de vérité, ce sera 2027. Le 19 septembre 2024, la manufacture des émaux de Longwy 1798 était placée en redressement judiciaire et fin février, le tribunal de commerce de Val-de-Briey a confirmé sa confiance en son président, Martin Pietri, pour l'avenir de l'entreprise. Où en est-elle 2 ans après le début de cette période incertaine? Donc, réponse de Martin Pietri, on a quand même eu un retournement total de situation depuis le 19 septembre 2024. Et tout d'abord, on a traversé la période d'observation tout en ayant une activité permettant de payer nos factures et de montrer qu'on est viable. Ensuite, il a fallu redevenir une entreprise comme une autre, n'ayant plus besoin de la protection du tribunal. Une très grande étape. L'autre tour de force a été de réussir la mobilisation permettant de sortir de cette situation et surtout de construire la manufacture des années futures. Eh bien, voilà.
0: Bon.
1: C'est bien.
0: Soit plus rose qu'il ne l'a été ces dernières années.
1: Oui.
0: Voilà, on avait reçu, je crois que c'était par téléphone, Monsieur Pietri, voilà, qui avait l'air positif
1: oui,
0: pour
1: oui,
0: l'avenir.
1: Oui, oui.
0: Bien, espérons que les choses restent en l'état.
1: Alors, on va passer à Mont-Saint-Martin. Il n'est pas de la clairière. Les familles s'insurgent contre les conditions de vie de leurs aînés. Le point de non-retour est atteint par des familles de résidents accueillis à l'EHPAD de la Clairière à Mont-Saint-Martin. Elles ont décidé de réagir face aux dysfonctionnements qu'elles ont constatés au sein de la structure, notamment dans les soins prodigués, faute de soignants. Le groupe SOS Senior en charge de la structure s'explique. Alors, contacté, le groupe SOS a répondu dans un courriel que chaque remontée des familles est prise avec le plus grand sérieux. Chaque signalement fait l'objet d'une analyse attentive et des investigations sont menées afin d'apporter des mesures correctives nécessaires. Nous entendons l'inquiétude des familles lorsque l'autonomie ou l'état de santé d'un proche évolue. Face aux reproches concernant un manque de personnel soignant au sein de l'établissement, là aussi le groupe SOS Senior indique « Nous ne contestons pas les difficultés de recrutement auxquelles nous sommes confrontés. Elles touchent l'ensemble du secteur médico-social » et sont particulièrement marquées sur le territoire du PIO. Malgré ces contraintes, nous mettons en œuvre tous les moyens disponibles pour garantir la continuité et la sécurité de l'accompagnement. Accusé de maltraitance envers les personnes âgées, le groupe SOS Senior assure appliquer une politique de tolérance zéro à l'égard de toute situation pouvant relever de la maltraitance. De son côté, la procureure de la République du tribunal judiciaire du Val-de-Briey a demandé une remontée d'informations sur cette situation. Mmh. Eh ben voilà,
0: affaire à suivre. On reçoit vendredi prochain de cette semaine des représentants de l'association des résidents de l'EHPAD de Villerue pour les mêmes raisons.
1: Pour les mêmes raisons.
0: Le même sujet. Si parfois des auditeurs, auditrices de ce dont on vient de parler, d'hommes de Mont-Saint-Martin, veulent venir compléter l'intervention de cette association des familles de résidents de l'EHPAD de Villerue et venir parler de la situation à Mont-Saint-Martin, eh bien, prenez contact avec nous au 03 82 25 80 80 avec Léonie. Et ben, ça sera l'occasion, puisque c'est exactement le même prestataire, c'est SOS. Donc ça perd plutôt que d'avoir deux fois des invités, autant que tout le monde vienne s'exprimer le même jour. Donc vous êtes cordialement les bienvenus vendredi prochain. Si vous nous écoutez ce matin, prenez contact avec la radio.
1: Alors, passons dans le canard d'aujourd'hui, hein, voilà, lundi 21 septembre. Et on va parler du patrimoine, parce que hier c'était aussi la fête du patrimoine. Des bénévoles en cuisine pour récolter des fonds. Alors, l'Association pour la sauvegarde du patrimoine du pays de Longwy a tenu un stand lors des journées européennes du patrimoine à Longwy pour récolter des fonds afin de protéger le patrimoine des communes du pays. Les bénévoles ont préparé des viennoiseries supervisées par le président Christian Manfredi. Alors, ils ont préparé près de 1200 gourmandises. Allez, je vais vous faire...
0: saliver.
1: Hein? Ils ont même remis au goût du jour une pâtisserie un peu oubliée composée de pommes et de sucre enrobée d'une pâte. C'était un dessert populaire réalisé dans les familles du bassin de Longwy. C'était simple et économique. Cependant, notre produit phare est incontestablement la fameuse tarte au sucre, détaille Jacques Roldo, le vice-président.
0: Mmh.
1: Ben voilà.
0: Très bien.
1: On nous a fait...
0: C'était bien.
1: Allons-y toujours, droit s'informer, découvrir, échanger, prendre soin de soi, droit logement, déplacement, numérique, handicap et bien-être. Plus de 70 professionnels seront réunis pour écouter, renseigner et orienter le vendredi 25 septembre à partir de 14h, salle de Gérard de Canel à Longwy. Une belle occasion de découvrir les dispositifs et les services qui peuvent accompagner au quotidien. Le Centre communal d'action sociale de Longwy propose également un programme d'ateliers numériques pour apprendre, progresser et surtout gagner en autonomie avec les outils du quotidien. Donc à partir de 14h, il y aura un atelier qui proposera d'apprendre à utiliser facilement l'écran tactile d'un smartphone, créer un album photo numérique, découvrir les bons réflexes pour naviguer en toute sécurité sur Internet. Oui, ça c'est sûr que... À 15h, fonctionnement des applications, organisation des fichiers sur ordinateur, découverte des outils de communication instantanée. Et entre les deux ateliers, il sera possible d'aller à la rencontre de l'équipe du CCAS de Longwy pour découvrir ses services et ses actions, mais aussi tester une tablette numérique et s'essayer à la réalité virtuelle. Donc c'est rendez-vous le vendredi 25 septembre dès 14h à la salle de Canel à Longwy, mais nous en reparlerons.
0: Ok.
1: Voilà.
0: Très bien. Pour, météo, Dom.
1: La météo. La météo, le soleil voilé, l'anticyclone va franchement se rapprocher de la France, promettant une journée calme et ensoleillée sur notre région. Ces conditions anticycloniques pourraient perdurer toute la semaine et même jusqu'à début octobre. Mmh. Il faisait 7 ce matin, le matin, c'est,
0: ah
1: c'est
0: oui,
1: pas
0: oui,
1: chaud, hein.
0: Oui.
1: Il fera 19 cet après-midi, demain 8 le matin, 23 l'après-midi. Allez.
0: Voilà, c'est correct. Pour une approche de l'automne,
1: oui,
0: l'automne, c'est
1: oui.
0: Bientôt, je crois que c'est ce dimanche prochain,
1: c'est
0: il me semble.
1: Oui, il me semble.
0: Voilà,
1: oui.
0: Très bien. C'est bon, Dom.
1: C'est
0: on
1: bon.
0: On peut y aller. Eh bien, aujourd'hui, on souhaite une bonne fête au Mathieu. Bonne fête à tous les Mathieu. Il y a un dicton qui dit « Quand il pleut à la Saint-Mathieu, fais coucher tes vaches et tes bœufs. »
1: Donc, il ne pleut pas.
0: Il pleut pas, donc ça va. Ils sont tranquilles. Les vaches et les bœufs sont tranquilles aujourd'hui pour en rester debout. Quelques dates anniversaires d'un 21 septembre éphéméride. Un décès en 1966, le décès de Paul Reynaud à Neuilly-sur-Seine, homme politique français, qui fut le président du Conseil des ministres dans une période très sombre. Effectivement, Conseil des ministres du 21 mars au 16 juin 1940, en pleine période d'entrée en guerre de la France. Il a dû quitter ses fonctions le 16 juin 1940 pour laisser la place au maréchal Pétain. Et il avait notamment recommandé au général de Gaulle de poursuivre le combat en se rendant à Londres. C'est toute une histoire. Donc, c'était le décès de Paul Reynaud un 21 septembre 1966. Deux événements d'un 21 septembre. En 1792, c'est pas tout jeune, mais la République est proclamée. Voilà, c'est le début de la République française après la Révolution de 1789. Et en 2001, on l'oublie souvent, le 21 septembre, ouais. On pense au 11 septembre 2001 aux États-Unis, mais c'était l'explosion de l'usine AZF à Toulouse avec 31 morts et plus de 2000 blessés. Ce n'était pas un attentat. Les naissances d'un 21 septembre 1926, la naissance de Noor Jahan, peut-être que je prononce mal, désolé, chanteuse et actrice dans l'Inde britannique et le Pakistan, reconnue comme l'une des chanteuses les plus grandes et les plus influentes de son temps en Asie du Sud et qui a reçu le titre honorifique de reine de la mélodie. Allez, on écoute quelques notes de musique pakistanaise ou indienne.

Voilà. Toutes les cultures sont à l'antenne de Radio Aria. 1931, la naissance de Larry Hagman au Texas, acteur américain célèbre pour son rôle de JR dans cette série américaine.

0: Ah, c'était le rendez-vous du samedi soir.
1: Bon.
0: Je sais plus, c'était peut-être pas le samedi soir. Voilà. Ça remonte aux années quoi, ça? Bon. 70, 80, je sais plus. Au moins, 1934, la naissance de Leonard Cohen. À Westmount, au Québec, auteur, compositeur, interprète, musicien, poète et romancier canadien. On écoute Alléluia.

0: Pour l'écouter plus longtemps.
1: Oh là là, hein, oui. Oh là là. Et
0: vois,
1: comment, oui.
0: Dom qui chante un petit peu légèrement dans son micro. 1947, la naissance de Stephen King, écrivain américain. Voilà, Stephen King, c'est tant de livres qui ont été adaptés au cinéma. Tiens, on revient au cinéma. 1950, la naissance de Bill Murray. Dans l'Illinois aux États-Unis, acteur, humoriste, réalisateur américain, on se souvient de ses rôles dans Un jour sans fin en 1993 ou Monuments Men en 2014, mais il a surtout joué dans ces trois films-là de 1984, 89 et 2016 dont vous allez écouter la bande originale.

Pascal. Vous aurez reconnu, bien entendu, SOS Fantôme. 1962, 21 septembre, naissance d'Hubert Mounier, musicien, chanteur, auteur de bandes dessinées français. Il est principalement connu pour être le fondateur du groupe L'Affaire Louis Trio, sous le pseudonyme de Clip Boris. Il utilise pour la plupart de ses bandes dessinées. L'Affaire Louis Trio, c'est ça.

1. Est-ce que notre planète est vraiment chic aujourd'hui? 1968, la naissance de Virginie Vetrano, dite Lisa Angèle, à Paris, chanteuse française. Et elle a notamment représenté la France à l'Eurovision 2015, au concours de l'Eurovision 2015, avec cette chanson.

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1: C'était donc en 2015, 1998, la naissance de Tadej Pogačar, coureur cycliste slovène, vainqueur de 5 Tours de France 2020, 2021, 2024, 2025 et 2026, et champion du monde de cyclisme sur route en 2024 et 2025. Et il ne défendra pas son titre dimanche prochain, puisqu'il est tombé lors de la Vuelta. Et justement, ce qui me permet de dire que nous nous retrouverons à 11h pour l'émission sport, où on parlera notamment d'un jeune Français hier qui a pris le bronze dans le contre-la-montre de ces championnats du monde. On y reviendra. Et en 1981, c'est la naissance de Nicole Richie, chanteuse et actrice américaine et fille adoptive du chanteur Lionel Richie. Elle a fait 7 chansons.

Voilà. Eh bien, nous approchons tout doucement de la fin de cette matinale pour vous dire que demain, dans la matinale, eh bien, c'est Guillaume Marouk que vous retrouverez au micro, peut-être avec Dom, en tout cas Léonie et Hugues encore, puisqu'il en a encore pendant 2 jours à la technique. En tout cas, il a bien assuré les choses, même si parfois le lundi matin, on lui a laissé un petit problème de micro, semble-t-il. Voilà, donc ça sera Hugues à la technique demain. Et demain, dans la matinale, à partir de 9h30, il y aura un invité qui est Cédric Allier, un photographe animalier qui a fait plusieurs photos dans le cadre de la canicule qui vient de passer. Et il viendra de nous parler de tout ça. Donc Cédric Allier, demain, l'invité de la matinale à partir de 9h30. Les programmes de Radio Aria pour cette journée de lundi avec les nouveaux horaires, on le rappelle. Donc dans une demi-heure, vous pouvez nous retrouver en direct pour l'émission Sport, Aria Sport Transfrontalier. Il y aura la rediffusion de la matinale en intégralité à 12h et la rediffusion de l'invité du jour à 17h. En rediffusion à 14h, eh bien c'est Country & Co, l'émission de Gilles Martin de jeudi dernier. Et à 18h, c'est la bouteille de jazz, 18h et pas 20h. La bouteille de jazz d'Yves Godot, la 517e cette semaine, un guitariste de jazz, Frank Vignola, dont on écoute quelques notes.

Voilà, j'attendais qu'on entende de la guitare parce qu'on entendait de la contrebasse. Et en fait, donc, ça tourne autour d'un guitariste de jazz, Frank Vignola. La bouteille de jazz ce soir de 18 à 19 heures. Eh bien, nous arrivons au terme de cette matinale. Les sports, c'est à 11 heures en direct. Et pour conclure cette matinale du lundi 21 septembre, nous allons écouter une chanson de Jean-Jacques Goldman qui s'appelle « Les choses ». Rendez-vous pour les sports à 11h ou sinon demain dans la matinale à 9h30.

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Country & Co, bonsoir à toutes et à tous. Country & Co, c'est votre rendez-vous country music sur Radio Aria 99.6, dorénavant le jeudi de 18h à 19h pendant une heure. Le meilleur de la musique country, bluegrass, country rock, americana et country alternative. Et voici ce que je vous ai concocté pour ce soir. 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Notre album de la semaine s'intitule Dandelion. Il est signé du nouveau phénomène de la country music, Ella Langley.

La séquence Bluegrass de cette semaine sera illustrée par Kaze Payne. La séquence rétro de cette semaine nous emmènera le 17 septembre 1988 au Billy Bob's de Fort Worth au Texas avec Eddie Weaven qui était numéro 1 dans les charts country. Enfin, pour terminer, notre petit label de la semaine est Nashville Gold Records en compagnie de Dave Parks. 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Et pour démarrer, direction San Antonio, Texas, voici Josh Ward avec Hard Work By.

Heartbroken by du pur honky-tonk de San Antonio au Texas. C'était Josh Ward, reste au Texas, en compagnie de Aaron Boltinghouse et All About the Wide.

There's Your Trouble, le tube des Dixie Chicks dans la version du groupe Son of James. Juste avant, il y avait le Texan Aaron Boltinghouse avec All About the Ride.

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1: La séquence bluegrass de cette semaine va vous permettre de découvrir Casey Penn, qui est une jeune femme originaire du centre de l'Arkansas. Extrait de son premier album qui vient tout juste de sortir, voici Another Fast Song.

Another Façon, c'était Casey Payne pour la séquence Bluegrass de cette semaine. Voici à présent Jesse et Noah, les fils de David Bellamy des Bellamy Brothers. Too Much, extrait de l'album The Sunshine Shop.

Dans l'ordre, il y avait le duo Jesse et Noah avec Too Much sur The Sunshine Shop et à l'instant Yon Pardi Cowboy Hat, extrait de l'album California Sunrise qui vient de ressortir pour son 10e anniversaire avec 3 titres en bonus.

0: Cette semaine, la page rétro de Country & Co nous emmène le 17 septembre 1988. C'était Eddie Weaven qui était numéro 1 dans les charts country avec Joe Knows How to Live. Je vous en propose un extrait qui a été enregistré live sur la scène du Billy Bob's, le célèbre club de Fort Worth au Texas dans la banlieue de Dallas.
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À l'instant, la talentueuse Margot Price avec Oval Room, cet extrait de l'album Days of an West, juste avant Hank Williams qui aurait eu 103 ans aujourd'hui, et Good Looking, enregistré live sur la scène du Grand Ole Opry de Nashville dans le Tennessee. Hank Williams, grande star de la musique country qui nous a quitté à l'âge de 29 ans et qui a laissé derrière lui près de 1500 chansons. Elle n'en est pas encore là puisqu'elle a tout juste 27 ans. Voici Ella Langley pour notre séquence album nouveauté de la semaine, l'album Dandelion. C'est la nouvelle star de la musique country aux États-Unis. Elle est en tête des charts depuis de longues semaines. Elle est en train de battre des records avec ce titre Choosing Texas.

Numéro 1 depuis 19 semaines dans les charts country aux États-Unis, Choosing Texas, Ella Langley, chanteuse de 27 ans, originaire d'Alabama. Et c'est un titre qui se trouve sur l'album Dandelion, qui est notre CD nouveauté de la semaine de Country & Co, dont voici deux autres extraits, Speaking Terms et Be Heard.

Be Her et Speaking Terms, deux titres extraits de l'album Dandelion de Ella Langley, notre CD. Nouveauté de la semaine de Country & Co. Je vous propose à présent de retrouver Tori Martin avec Quit.

Ambiance West Coast avec Quit signé Tori Martin. Il est temps de passer à notre séquence petit label de la semaine avec Nashville Gold Record, extrait de l'album The Patriotic Twain. Voici The Twain of Life, interprété par Dave Parks.

15h pendant une heure, de la musique country, du bluegrass, du country rock, de l'americana et de la country alternative. Je vous souhaite de passer une excellente semaine, une excellente soirée. Salut, bye bye.

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0: 17h.
1: Nous accueillons à notre micro Philippe Spielmann.
2: Bonjour Philippe.
1: Bonjour Philippe.
2: Ravi de te voir.
3: Bonjour aux auditeurs, aux auditrices de Radio Aria.
1: C'est vrai, bien sûr, mais c'est un habitué du micro de Radio Aria. Voilà, il connaît le studio. Philippe qui vient avec plusieurs casquettes aujourd'hui, différentes. On va commencer par la première, une casquette d'artiste, auteur, poète, qui vient donc nous présenter le récital de poésie et piano. C'est la 5e édition de cette formule qu'il présentera ce mercredi 23 septembre à différentes. On va commencer par la première, une casquette d'artiste, auteur, poète, qui vient donc nous présenter le récital de poésie et piano. C'est la 5e édition de cette formule qu'il présentera ce mercredi 23 septembre au cours Saint-Charles.

0: un projet qui est porté par l'association Santé Payot et qui est subventionné par la conférence des financeurs, la commission des financeurs pour la prévention de la perte d'autonomie. Parce que l'accès à la culture et aux arts pour les personnes âgées, ça fait partie du bien-être et c'est vraiment très important. Donc j'ai déjà fait ce projet, la première année c'était à Ers-Orange avec la résidence Blanche de Castille. J'avais poursuivi à Villerue avec la résidence Stéphane Hessel, puis à Longuyot, à la résidence du 8 mai. L'année dernière, c'était à Longuyon, avec la résidence Automne et les Marronniers. Et puis, donc, cette année, avec l'ARPA de la commune d'Aucourt, donc, qui a deux groupes, un groupe sur Saint-Charles et un groupe sur Aucourt-Centre.
1: Donc, c'est un travail avec des résidences de personnes âgées ou des associations de personnes âgées. En l'occurrence, l'ARPA, c'est une association de personnes âgées. Alors, comment tu procèdes? Donc, tu vas à la rencontre de ces personnes âgées, aussi bien qu'ils sont en résidence ou qu'ils sont dans ces associations. Et qu'est-ce que tu prépares avec eux?
0: Voilà. Alors, l'idée, c'est que le programme soit fait à partir des propositions des personnes âgées. Alors, je procède toujours comme ça. En général, je rencontre les responsables des associations, de l'association ou des résidences. Et puis, je leur demande quand a lieu le café hebdomadaire des groupes en question. Parce que si je mets une affiche quelque part, projet poésie, réunion, telle date, je risque d'avoir personne. Beaucoup de personnes âgées que je rencontre, leur première réaction, oh la poésie, c'est pas pour nous, on se rappelle plus de rien, etc. Donc je m'arrange toujours pour venir au café hebdomadaire, où je me permets de les interrompre pendant 10 minutes, un quart d'heure pour leur présenter le projet. Et souvent, la réaction, c'est « Oh là, pas la poésie, non ?» Et puis, j'amorce ou quelqu'un cite un poème, quelqu'un d'autre bondit, et on commence à dérouler le fil de la pelote. Et ensuite, je donne rendez-vous pour une réunion où là, les personnes intéressées viennent. Donc, il y a des échanges. Moi, j'ai des techniques pour faire s'exprimer les gens. Je viens avec l'ordinateur, vidéoprojecteur. Donc, par exemple, quelqu'un me cite le titre d'un poème. Ben, je le recherche tout de suite sur Internet et je le projette sur écran. On peut le lire tous ensemble. Voilà. Une autre particularité avec les personnes âgées, c'est que j'ai constaté au bout de plusieurs expériences que pour un certain nombre d'entre elles, la poésie s'est arrêtée à 12-13 ans avec l'école. Mmh. Et donc certaines personnes n'ont pas grand-chose à proposer en termes de poésie. Donc j'ouvre un deuxième champ, j'accepte qu'on me propose des textes de chansons. Et là, tout le monde est sur le même pied d'égalité, quels que soient les âges, tout le monde a des chansons en tête. Et à ce moment-là, j'utilise le texte de la chanson comme une poésie.
1: Hein.
0: Et beaucoup d'entre elles, d'ailleurs, sont des poésies. Quand on me propose du Jean Ferrat, souvent, en fait, c'est Aragon au départ. Mmh. Hein. Ou Brassens, ou Brel, ce sont des textes qui sont très poétiques, donc je les utilise comme si c'était des poèmes.
1: Mmh. Alors, puisqu'il y a déjà eu 4 expériences, ce premier contact, comme tu l'expliquais, peut être un petit peu difficile, puisque tout le monde n'a pas la mémoire et tout le monde ne se rappelle pas, mais est-ce que les choses avancent au fur et à mesure de la discussion? Est-ce que les idées viennent et fusent au bout d'un moment?
0: Oui, voilà. Il y a toujours un phénomène d'entraînement qui se produit. Par exemple, à Aucourt, un monsieur Noël qui s'est mis à réciter un poème de José Maria de Heredia par cœur. Les autres partenaires du groupe en fait étaient très surpris et ne savaient pas qu'il était capable de ça, qu'il avait aussi cette petite passion en lui dont il n'avait jamais parlé. Mmh. Hein? Et j'ai toujours aussi des belles surprises à Aucourt au mois de mai. Il y a une dame qui est venue, Madeleine, avec son cahier d'écolier,
2: superbe.
0: Cahier d'écolier qui j'ai entre les mains, qui a au moins 70 ans, avec le poème par exemple de La mort du loup d'Alfred de Vigny, écrit à l'encre violette, à la plume sur le cahier, quand on voit la qualité de l'écriture de l'époque,
2: il n'y a pas de mots,
0: c'est assez impressionnant.
1: C'est l'écriture d'un autre temps.
0: Voilà. Et donc, voilà, il y a vraiment des surprises qui se passent à chaque fois.
1: Mmh. Alors derrière ça, l'objectif, quand tout ce travail a été fait, c'est de mettre en musique quelque part ce choix de poème ou de chanson,
0: voilà.
1: De mettre en musique pour justement faire un récital et proposer un récital.
0: Voilà,
1: alors ce travail de mise en musique se fait avec un pianiste. C'est Roberto Cherson. Est-ce que tu peux nous parler un petit peu de Roberto, qui il est?
0: Oui. Alors, Roberto Cherson, donc, c'est un ami maintenant. On s'est rencontré en 2006 pour faire un premier récital. C'était

0: C'était à l'église romane de Mont-Saint-Martin, à l'initiative de la ville de Mont-Saint-Martin et de la Ligue des droits de l'homme, un récital autour des poèmes de Pablo Neruda. Puisque Roberto est chilien d'origine, il est arrivé en France à l'âge de 20 ans, il y vit maintenant, il est en France depuis 20 ans, il retourne régulièrement au Chili, et donc le principe qu'on a trouvé à l'époque, donc il y a 20 ans maintenant, c'est de réciter de la poésie sur des œuvres du répertoire de musique classique. Voilà. Donc à partir des poèmes et des textes de chansons que les personnes âgées m'ont proposés, alors je précise que je m'engage auprès de chaque participant d'utiliser au moins un texte par personne présente. Quel que soit le texte proposé, je m'engage à ce qu'il y ait au moins tous les participants auront une de leurs propositions dans le programme. Alors ça donne quelquefois des choses un peu étonnantes. J'ai par exemple, je ne sais plus qui c'était, qui avait pas grand chose à proposer. Elle m'a parlé de Colchic dans les prés. Voilà. Eh bien, je vais réciter Colchic dans les prés sur la barcarolle de Chopin. Voilà, vous allez voir, c'est assez étonnant.
1: D'accord.
0: C'est assez étonnant. Donc avec Roberto, je vais chez lui répéter, et puis on prend chaque poème, chaque texte, et on cherche une œuvre du répertoire qui colle avec la tonalité du poème, si c'est un poème gai, triste, entraînant, rythmé ou pas. Et donc on passe toute une journée au moins à chercher l'œuvre musicale qui colle avec le poème. Ce qui fait que chaque récital est unique.
1: D'accord. Répertoire de musique classique, c'est plutôt ce choix. Pourquoi? Pourquoi pas des musiques plus contemporaines? C'est plus facile peut-être?
0: Alors, c'est-à-dire que Roberto, lui, est un interprète de musique classique.
1: D'accord.
0: Hein, voilà.
1: Okay.
0: Donc, il cherche. Alors, il y a beaucoup de musiciens du 19e. Hein, il y a beaucoup de musique de Chopin, Schubert, Beethoven, Franz Liszt. Mais on a aussi du Gershwin ou des musiciens du 20e siècle. Hein, de temps en temps, Ravel, des compositeurs espagnols ou sud-américains. Hein, voilà. Mais il y aura beaucoup de Chopin dans le récital de mercredi prochain.
1: Alors, justement, quand on arrive au bout de ce travail, le choix des poèmes ou des chansons, le choix des musiques qui sont adaptées aux poèmes et chansons choisis, on arrive à un récital de combien à peu près?
0: Alors, en général, je fais 1h30 à peu près. Un récital, il faut entre 23 et 26 poèmes et textes de chansons. Dans le programme, on met toujours au moins une œuvre au piano seul. Hein, pour que les spectateurs puissent vraiment profiter du talent de Roberto, hein, il peut s'exprimer pleinement, parce que quand il m'accompagne, il fait toujours attention à ne pas couvrir le texte, donc il est souvent un peu dans la retenue, hein, pour qu'il y ait un équilibre entre texte et musique, et je laisse toujours l'occasion qu'il puisse exprimer son talent. Et donc là, il a travaillé une œuvre de Chopin qui est une œuvre de virtuose, c'est le Scherzo de Chopin. Donc pour ceux qui veulent découvrir son talent, ils pourront aussi l'apprécier pleinement avec une œuvre au piano seul.
1: Et comment c'est perçu à partir des expériences précédentes par le public qui vient? Alors, est-ce que déjà, je pense qu'ils viennent tous ceux qui ont proposé les poèmes, etc., à moins qu'ils aient vraiment un empochement de dernière minute, mais ils sont tous là. Comment c'est perçu après? Parce qu'eux, ils n'ont connu que le choix des poèmes et des chansons. Et comment ils perçoivent après le résultat final avec la musique qui est intégrée?
0: Alors, c'est souvent une grande surprise quand c'est terminé, parce que les gens n'imaginent pas comment les textes peuvent être mis en valeur sur scène et renforcés par une atmosphère musicale. Hein, donc, et on prolonge toujours le récital par un moment de café, de brioche, pour que les échanges se poursuivent et pas comme ça se séparer juste après les applaudissements. Donc c'est un temps aussi important, le temps de discussion qui suit ce récital.
1: Alors, on le précise, donc on le rappelle, c'est ce mercredi 23 septembre à 15h à la salle des fêtes de Saint-Charles. C'est gratuit, d'une part, mais c'est ouvert à tous.
0: Absolument.
1: C'est-à-dire pas seulement aux personnes âgées de l'ARPA qui ont participé avec toi à cette conception de ce récital.
0: Exactement. Hein. Donc, le récital est travaillé, le programme, avec un groupe, mais le spectacle est ouvert à tous. D'ailleurs, au fil des années, y a des gens qui suivent un peu ce qui se passe. Et je sais qu'il y a des gens de Longuyon qui vont venir, d'Erserange, voilà. Hein. Donc, à force,
1: ça fait des adeptes.
0: Voilà. Et comme le programme est différent à chaque fois, donc c'est à chaque fois une nouveauté avec des textes nouveaux à découvrir.
1: Eh bien, pour donner un exemple à nos auditeurs et auditrices et peut-être leur donner l'envie de se déplacer mercredi à la salle des fêtes de Saint-Charles, on va écouter justement un extrait qui vous donnera une idée. C'est un poème de Jean Zept, c'est ça, hein?
0: Alors, Jean Zept, c'est un Erceran-Jouas, un ami poète, qui a travaillé dans la sidérurgie et je l'avais rencontré pour préparer le récital que j'ai donné il y a 2 ans à l'église Notre-Dame de Senelle de Erceranges. Donc, son poème s'intitule « Français ». Ce genre de poème actuellement, c'est un antidote à la théorie de la remigration. Vous allez écouter le sens de ce poème qui est très très fort et qui évoque d'où viennent la plupart des habitants du bassin.
1: Et tout ça sur une musique de Chopin.

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0: Voilà, on aurait pu laisser un peu les applaudissements, mais on peut applaudir nous-mêmes ici dans le studio.
1: Et comment, oui.
0: Alors, passons à un autre sujet maintenant et qui concerne toujours Aucourt-Moulaine. Et là, on passe à la double casquette de Philippe, non seulement d'adjoint au maire, on le rappelle, d'Aucourt-Moulaine, et également membre de l'association La Barque Silencieuse, puisque la municipalité, en partenariat et en soutien à cette association, organise dimanche prochain, le 27 septembre, un concert de musique baroque. Alors, avant déjà de venir, comment est venue cette idée, est-ce que tu peux rappeler quels sont les objectifs de l'association La Barque Silencieuse?
2: Alors, La Barque Silencieuse, c'est une association qui existe depuis plus de 10 ans. L'initiative en a été prise par le docteur Fabrizi, rejoint vite par un groupe de personnes concernées par le problème. L'idée de La Barque Silencieuse, c'est de créer sur le bassin de Longwy une maison de soins palliatifs. Puisque ça fait cruellement défaut au nord de la Meurthe-et-Moselle actuellement, les personnes en fin de vie qui doivent bénéficier de soins palliatifs soit vont en Belgique du côté d'Arlon, ou quand ils arrivent à avoir une place, vont beaucoup plus au sud ou en Moselle, à Hayange par exemple. Donc c'est un équipement sanitaire qui fait cruellement défaut, et le docteur Fabrizi se bat maintenant depuis plus de 10 ans pour porter un projet et afin qu'une maison de soins palliatifs voit le jour sur le PIO.
0: Alors, ce choix d'organiser ce concert de musique baroque en partenariat et en soutien à l'association, il a été tout naturel pour la municipalité d'Aucourt-Moulaine?
2: Bien sûr. Alors, il y a plusieurs municipalités du bassin qui soutiennent ce projet depuis déjà longtemps. Et donc, la nouvelle équipe municipale avait pris l'engagement auprès de la population de soutenir ce projet, déjà le faire connaître, le soutenir financièrement en versant une subvention, et d'aider à ce que cette association puisse trouver un terrain sur l'agglomération pour que ce projet devienne réalité. Alors, il y a deux facteurs qui peuvent être décisifs. C'est d'une part avoir un terrain à l'euro symbolique, puisque l'association n'a pas les moyens de pouvoir acheter un terrain. Par contre, elle a un plan de financement pour ensuite construire. Donc, deux actes décisionnaires sont importants. Bénéficier d'un terrain de l'aglo à l'euro symbolique, et puis d'un autre part avoir le feu vert de l'ARS pour qu'ensuite tous les financements d'État, de la sécurité sociale accompagnent la création et le fonctionnement de ce projet. Alors, ce qui est un peu dommageable, c'est qu'on assiste depuis maintenant un petit moment à une partie de poker menteur en fait entre l'ARS et l'agglomération, où l'agglomération, certains élus disent on attend que l'ARS se décide, et l'ARS dit on attend que la barque silencieuse et un terrain. Voilà. Donc, il faut bien qu'à un moment, quelqu'un fasse le premier pas. Et je pense que là, si les élus de l'agglomération faisaient ce premier pas, ce serait un bon signal envoyé à l'ARS, qui pourrait, à ce moment-là, être mise devant ses responsabilités et donner la suite favorable à ce projet.
0: Le message est passé, en tout cas. Ce concert de musique baroque tournera autour d'œuvres de Vivaldi, avec l'ensemble Insolito de Nancy, qui comporte 5 artistes sur scène. Une raison particulière au choix de la musique baroque et choix de ce groupe en conséquence.
2: Le docteur Fabrizi est passionné de musique baroque. Il pratique lui-même la musique au violoncelle. Et donc, il a tout à fait raison d'aller dans la veine qu'il aime bien. En général, on fait bien ce qu'on aime. Donc, Donc, ça fait maintenant plusieurs années qu'il propose des concerts de musique baroque. Alors, c'est un double objectif, à la fois passer un beau moment culturel et artistique, et venir, c'est aussi une marque de soutien à ce projet. Donc il s'arrange aussi à tourner dans les différentes communes. Je sais qu'il l'a fait à Cosne-et-Romain, il l'avait fait dans les Soufflantes, il l'avait fait où est-ce que j'étais allé, je sais plus, enfin ça m'échappe, c'est pas grave. Et donc cette année, je lui avais proposé de venir à Aucourt, puisque la municipalité d'Aucourt soutient ce projet. Donc ça se passera à l'église Saint-Éloi,
0: à Aucourt-Centre,
2: l'église
0: en face de l'hôtel de ville.
2: Voilà, c'est ça. Donc ce sera à 15h30 ce dimanche. Le programme est essentiellement basé sur Vivaldi. cette année, avec notamment le fameux Stabat Mater de Vivaldi, qui est une œuvre majeure pour ceux qui s'intéressent à la musique baroque. Mais je pense que ça vaut le coup de venir, même si on ne connaît pas la musique baroque. Je sais qu'à chaque fois, je rencontre des gens qui viennent à ces concerts-là par soutien, et puis en fait ressortent en disant « Ah ben, c'était magnifique, je ne connaissais pas ». Voilà. Et on a affaire à des artistes vraiment de grande qualité qui viennent de Nancy. C'est Vincent Tricari qui dirige cet ensemble, qui est à la base claveciniste. Et on a des musiciens et des musiciennes de grand talent. Il y a Stéphanie Féli au violoncelle, Estelle Lovikoni-Magar au violon, Alizis Schleré au violon, et une grande soprano, Bertha Sgard, qui est vraiment très impressionnante. Alors il y a Vivaldi au programme, et puis il y a toujours quelques surprises.
0: D'accord.
2: Notamment avec les racines italienne de la population, il y a souvent des petits plus qui se rajoutent en fin de récital et qui font
0: puis Vivaldi, quelques consonances qui correspondent à l'Italie un petit peu. Je suppose aussi que, bien, tu l'as dit, mais on vient aussi, peut-être il y aura discussion derrière, on vient aussi pour s'informer sur le projet de l'arc silencieux.
2: Alors, il y a toujours un entracte, alors tout dépend du programme, soit un entracte, soit un pot à la fin. Avec café, brioche, il y a des bulles, il y a du bon jus de pomme bio pour effectivement prolonger les échanges. Ce sont aussi des concerts qui sont organisés pour ça.
0: D'accord. On précise les tarifs,
2: oui.
0: Parce que là, c'est pas gratuit.
2: Voilà, non.
0: C'est en soutien à l'association
2: voilà,
0: La Barre Silencieuse.
2: On a quand même 5 musiciens professionnels qui viennent.
0: Bien sûr.
2: Quand on connaît un petit peu le monde culturel, eh bien, les musiciens, il faut aussi qu'ils vivent. Voilà. Alors, ils font un effort déjà financier et pour se libérer, pour venir, il faut le savoir. C'est pas le coût que ça pourrait coûter dans une salle comme l'Arsenal qui est proposé de leur part. Mais ils sont quand même rémunéré, ce qui est normal. Donc le tarif est de 25 €, c'est le tarif normal, mais il y a des tarifs réduits à 15 € pour les étudiants, les sans-emploi ou les bénéficiaires du RSA, et puis un tarif enfant de moins de 15 ans à 10 €. Alors, moi j'invite les auditeurs à réserver leur billet sur le site internet de La Barque Silencieuse, donc c'est labarquesilencieuse.com, vous allez tomber sur le concert, et là vous pouvez acheter votre billet en ligne, et en réservant en ligne, comme l'association est reconnue d'utilité publique, vous aurez aussitôt une déduction fiscale, vous aurez un reçu pour déduction fiscale sur les 25 € du concert. On a même des fois des gens en fait qui mettent plus que 25 € pour acheter le billet, c'est sous forme de don, voilà, et puisqu'il y a une réduction fiscale qui peut venir à la clé. Par contre, si on paye son entrée le jour même, là il n'y a pas de déduction fiscale parce que c'est très compliqué à mettre sur pied.
0: D'accord. Eh bien, on rappelle donc ça, c'est ce dimanche 27 septembre à 15h30 à l'église Saint-Éloi de Haucourt-Centre, Haucourt-Village,
2: voilà,
0: comme en face de l'hôtel de ville. N'hésitez pas à venir soutenir effectivement le projet de La Barque Silencieuse et cette initiative de la municipalité. On profite également de la présence de Philippe, et là on prend sa casquette d'adjoint au maire, toujours dans la même veine, il y a plein de choses qui vont se passer là au Courmoulins, qui sont déjà passées le week-end dernier, je crois, avec donc la commune de Courmoulins qui est chargée d'organiser Octobre Rose cette année, je crois le 11 octobre si je me trompe pas.
2: Voilà.
0: Est-ce qu'on peut déjà en dire quelques mots?
2: Voilà, donc c'est alors plus précisément le Parcours Rose, qui maintenant existe depuis plus de 10 ans, je sais plus exactement combien d'années, sur le bassin de Longwy. Donc chaque année une nouvelle commune accueille ce projet.
0: L'agglomération de Longwy.
2: Voilà, l'année dernière c'était Mont-Saint-Martin, et donc cette année c'est Haucourt-Moulaines qui accueille le Parcours Rose le dimanche 11 octobre. Alors ça se passera dans le quartier d'Haucourt-Saint-Charles, où un parcours de 5 km a été conçu. Mais je pense que des responsables du comité de pilotage viendront s'exprimer
0: on les invitera en tout cas.
2: Radio Aria. En tout cas, les auditeurs, auditrices peuvent réserver le matin du dimanche 11 octobre s'ils veulent participer à cette marche. Alors il y a aussi une course pour ceux qui veulent courir. Les coureurs partent en premier et les marcheurs suivent derrière. Il y a de l'animation, de la musique, de la danse, de la restauration. Enfin voilà, c'est un beau moment à vivre en soutien à toutes les opérations pour prévenir contre le cancer du sein.
0: On aura l'occasion, bien entendu, de reparler de tout ça au micro de Radio-Auria et d'annoncer, mais ça permettait de dire à nos auditeurs et auditrices qu'effectivement, ils peuvent bloquer sur leur agenda le dimanche, hein, pas le samedi, le dimanche 11 octobre. Moi, j'ai fait le tour de mes questions. Philippe, est-ce que tu aurais quelque chose d'autre à ajouter sur les deux projets, les deux initiatives dont on vient de parler?
2: Alors, vous connaissez mon attachement à la culture, hein, et je pense que toutes les opportunités, toutes les occasions sont bonnes à saisir pour apporter la culture sur le territoire, dans les quartiers, et c'est quelque chose de fondamental. On le voit, moi, quand les réactions des personnes âgées, par exemple, après les récitals, c'est souvent quand est-ce qu'on refait ça, quoi. Voilà. Hein. Donc il y a une grande demande, il y a une soif de culture et il faut absolument la satisfaire. Je pense que dans le monde d'aujourd'hui, ce sont des moments indispensables pour la vie de chacun.
0: Là aussi, le message est passé. Eh bien, pour revenir à ce qui va se passer ce dimanche, eh ben justement, on va écouter un extrait de Stabat Mater Dolorosa de Vivaldi, quelques notes de musique baroque.

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Bonjour, bonsoir, vous êtes sur Radio Ariam 99.6 et vous écoutez le magazine numéro 517 de la Beauté du Jazz, magazine hebdomadaire autour du jazz présenté par Yves Godot. Troisième émission de cette 13e saison, cette semaine un guitariste de jazz, Frank Vignola. Frank Vignola est un guitariste de jazz américain né le 30 décembre 1965. Il a grandi à Long Island, dans l'état de New York. Son père pratiquait l'accordéon, le banjo, son frère la trompette et lui la guitare dès l'âge de 5 ans. En écoutant des disques de Django Reinhardt, Bucky, Pizzarelli, Joe Pass, Johnny Smith. Il commence sa carrière en 1987 en enregistrant avec le saxophoniste Andy Stein dans l'état de New York. Son père pratiquait l'accordéon, le banjo, son frère la trompette et lui la guitare dès l'âge de 5 ans. En écoutant des disques de Django Reinhardt, Bucky, Pizzarelli, Joe Pass, Johnny Smith. Il commence sa carrière en 1987 en enregistrant avec le saxophoniste Andy Stein et le cornettiste Peter.

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1: Toujours en 1987, il forme le Hot Club Quintet, clin d'œil au quintet du Hot Club de France. Le premier disque en son nom est Appel Direct, qui sort en 1993. Il forme un groupe, Traveling Light, avec le tubiste Sam Pilafan. Le premier disque du groupe Traveling Light s'appelle Making Whoopee, avec à la clarinette Ken Peplowski, à la batterie Joe Assion, guitare bien sûr Frank Vignola, percussion Andy Kubiszewski, guitare rythmique Don Kelling, tuba Sam Pilafian. Je vous propose le premier morceau du disque, Micro, une composition de John Corona.

Dans les années 90, il forme le Concord Jazz Guitar Collective avec Howard Alden et Jimmy Bruno, dont voici le disque. En voici leur relecture du Donnelly de Charles Parker avec guitare acoustique Frank Vignola, à la basse Jim Hugart, batterie Colin Bailey, guitare électrique, il y aura Obal et deux autres, Howard Alden et Jimmy Bruno. Le disque est sorti en 1995.

il est sur le disque de l'organiste Joey DeFrancesco, Goodfellas, de 1999, avec Joe Assion à la batterie. En voici le morceau, compo du batteur, Yeah, See What I'm Saying.

Visiblement, il possède une belle technique, un jeu bien clair, de belles notes bien formées, même à haut tempo. En 2000, sort le disque Without a Doubt, avec Frank West au saxophone, Mark Egan à la contrebasse et Joe Ashton à la batterie. En voici une de ses compositions, The Return.

un peu étonnant sur le morceau, pas de saxophone, mais un beau solo de piano qui est sans doute de Roland Hanna. Il enregistre en solo le disque Blues for a Gypsy. En voici sa reprise du Manoir de mes rêves de Django Reinhardt, suivie de Donnelly version guitare solo de Charlie Parker.

Vous êtes toujours sur Radio Aria 99.6 et vous écoutez La Bouteille de Jazz, émission hebdomadaire autour du jazz cette semaine. Un guitariste de jazz, Frank Vignola. Il enregistre plusieurs disques avec Bucky Pizzarelli. Il est sur le disque Morph the Cat de Donald Fagen. En 2007 sort Vignola Plays Gershwin avec Tom Kennedy à la basse, Joe Ashen à batterie, Corey Christiansen, deuxième guitare. En voici leur version de I Got Rhythm.

Vous avez sans doute remarqué qu'une de ses influences majeures était Django Reinhardt. Il sort en 2010 le disque 100 Years of Django avec Julien Labro à l'accordéon, Gary Mazzaropi, contrebasse et Vinnie Ragnoniolo, deuxième guitare. En voici la version du rythme futur de Django.

Il aime partager ce qu'il fait avec d'autres guitaristes comme Martin Taylor, David Grissom. Il participe à un disque en hommage au guitariste Les Paul, qui dit de Vignola qu'il fait partie d'un des 5 guitaristes qu'il admire. Du disque The Living Room Session de 2013, avec Michel Pailo à la basse, Robin Nolan, deuxième guitare, et David Grissman, batterie, je vous propose le standard September Song.

Frank Vinola joue avec Ringo Starr, Madonna, John Lewis, Lionel Hampton, The Boston Pops, The New York Pops, And Guitar Legend, Les Paul, Wynton Marsalis et beaucoup d'autres. En 2017, un sérieux accident de quad ralentit sa carrière. On a pu craindre d'ailleurs pour la suite de son métier, mais en 2018, il a récupéré et recommence à jouer. C'est un pédagogue. On trouve plein de morceaux expliqués, des masterclass par lui sur Internet, sur DVD ou sur son site Internet. D'ailleurs, il semble que depuis 2017, il s'oriente beaucoup vers cette activité. Encore un morceau du disque Plays Gershwin. Voyons sa version de Summertime.

Voilà, cette bouteille de jazz est presque vide. La semaine prochaine, il y a des musiciens qu'il ne faut pas oublier, comme le pianiste africain, sud-africain, pardon, Abdoulaye Ibrahim, qui a quitté ce monde ce 15 juin dernier. On redécouvrira un petit peu sa carrière pendant une heure. Un morceau de Miles Davis pour terminer, du disque On the Corner de 1972, orienté fusion jazz-funk, voici le morceau One by One. Avec plein de musiciens, Badal Roy au tabla, Bernie Maupin clarinette basse, Carlos Garnett saxophone alto et ténor, Don Alias percussion, Chick Corea synthétiseur, Colin Walcott sitar, Dave Liebman saxophone soprano, David Kramer guitare électrique, Harold L. Williams piano électrique et synthétiseur, il y a aussi Herbie Hancock à l'orgue, Billy Hart batterie Congo, Jacques de Jonette batterie, James M. Foreman, percussion, John McLaughlin, guitare, Lonnie Lislam Smith, deuxième orgue, Michael Anderson, basse électrique, et Paul Buckmaster, violoncelle. Sur ce, je vous remercie pour votre écoute, vous dis bonsoir et à la semaine prochaine.

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0: d'heure. Apparemment, elle savait pas se tenir quand elle était en jeu.
1: À la grédine.
0: Parce que j'ai vu toute la boutique, toute la soirée.
1: Elle n'était pas fermée.
0: J'étais cassé. Non, alors là, pas du tout.
1: Je t'avais.
0: Une pour plus. Il y en avait une qui mette le feu à la forêt, qui aime bien faire la noce.
1: Exactement. Faire une belle quand même, hein. Faut... Ouais.
0: Une ouais, fille qui a les mains douces pour nettoyer ma voiture. Tu me dis, on n'est pas très fin quand même.
2: Ouais, c'est bon, les gars, désolé.

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0: cette meuf là, tu me la présenteras? Waouh, d'accord.
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